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4: Soyez les bienvenus sur Musique 3, il est 7h, on s'informe.
5: Bonjour à tous. En France, les lycéens se mobilisent aujourd'hui pour une journée nationale de rassemblement. Des manifestations sont prévues dans tout le pays. Le procès de Nicolas Hulens chez nous touche à sa fin aux assises du Brabant Wallon. L'accusé aura une dernière fois la parole aujourd'hui. Ensuite, le jury va entrer en délibération. Et puis en football, les Bleus plus forts que les Diables Rouges. Défaite hier 4-1, la 7e défaite de la Belgique face à la France. Bienvenue à tous, on commence donc avec cette nouvelle journée de mobilisation en France. Des dizaines de milliers de lycéens s'apprêtent à manifester à travers tout le pays pour dénoncer de multiples choses. L'insalubrité des bâtiments, des classes surchargées ou encore des professeurs absents. Une journée placée sous haute surveillance. Le mouvement est marqué par des violences, des jeunes, parfois des casseurs s'en prennent à des professeurs, des responsables d'établissements ou à la police. La police qui riposte, 215 élèves blessés, parfois gravement, comme par exemple Aline Gonsalves, hier à Lens.
6: Oui, un jeune de 15 ans a eu la main arrachée par une grenade policière lors d'une manifestation à Lens, donc dans le nord de la France. Cette lycéenne a assisté à la scène.
7: Et ils ont commencé à venir, à s'approcher de nous et en lançant des fumigènes. Du coup, nous, on commence à courir. J'étais à côté du camarade qui s'est fait mal. D'un seul coup, il reçoit un gros truc dans sa main. C'était une grosse boule. Et d'un seul coup, ça explose. Il y avait plein de bouts de chair qui a volé partout. J'ai failli vomir. Ils l'ont lancé sur lui. Il l'a pas ramassé. Tout le monde dit il l'a pas ramassé. Il l'a reçu dans sa main. D'un seul coup, ça a explosé dans sa main.
6: Et du côté des autorités, on rappelle que la police a le droit de se défendre quand elle essuie des tirs de mortier artisanal ou des jets de pierre. Et on précise que c'est bien l'enquête qui va déterminer si l'élève a saisi la grenade ou pas. Ces violences ont fait aussi des blessés chez les policiers, plus de 700, et au sein du personnel de l'éducation, plus d'une centaine. Alors avant cette nouvelle grosse journée de mobilisation, les autorités appellent au calme. Jean-Philippe Vicentine, procureur de la République d'Amiens.
8: Ces lycéens, effectivement, encore une fois, ils ont le droit de manifester, personne ne le conteste, mais ils n'ont pas le droit de casser, d'outrager, de commettre des violences, et on espère effectivement que les uns et les autres vont se montrer responsables. Il est préférable qu'ils commencent leur vie professionnelle avec un diplôme plutôt qu'avec un casier judiciaire.
6: Et rien qu'à Paris, 2000 policiers et gendarmes seront mobilisés pour encadrer la manifestation prévue cet après-midi.
5: Aline Gonsalves avec nos confrères de Radio France. Et le combat des lycéens reçoit le soutien de plusieurs syndicats comme la CGT, qui confirme d'ailleurs que des militants seront présents dans les manifestations pour, je cite, protéger les lycéennes et les lycéens. Et chez nous aussi, des étudiants manifestent pour dénoncer des économies dans l'enseignement. Hier, il y a eu des rassemblements à Liège, Mons ou encore Charleroi, avec parfois des débordements. Des casseurs se sont infiltrés parmi les manifestants. À Liège, par exemple, des abribus ont été saccagés, des poubelles brûlées, quelques véhicules incendiés. Il y a eu une trentaine d'arrestations et une vingtaine de policiers ont été légèrement blessés. À cette heure, on ne sait pas encore comment va se passer la journée. Dans l'actualité judiciaire, à présent, dernière prise de parole aujourd'hui aux assises du Brabant Wallon pour Nicolas Hulens, jugé pour le meurtre de sa belle-mère Myriam Lechien. Les 12 jurés vont ensuite se retirer pour délibérer et répondre à deux questions principales. Nicolas Hulens a-t-il commis un meurtre? A-t-il volontairement tué Myriam Lechien? Et puis son acte était-il prémédité? A-t-on affaire ici à un assassinat, Stéphanie Vendrec?
9: Sur la question du meurtre, toutes les parties se rejoignent, y compris la défense. Hier, Jean-Philippe Mayence, l'avocat de l'accusé, a même insisté sur le fait que celui-ci, lui-même, demandait que son acte soit qualifié de meurtre. Sur la préméditation, là, les parties s'opposent. Elle ne fait aucun doute pour les parties civiles, comme pour le ministère public, qui défend les intérêts de la société. Dans son réquisitoire, l'avocate générale s'est dite intimement convaincue que Nicolas Hulens était dans un état mental suffisamment stable pour commettre les faits. La défense, elle, plaide le contraire. L'acte a été commis, dit-elle, dans le cadre d'un débordement émotionnel par un homme qui n'a pas eu le temps de reprendre son calme et ses esprits ni de réfléchir à la portée de son geste. Une défense pour qui ce n'est pas l'argent, mais plutôt une profonde souffrance qui aurait poussé Nicolas Hulens à commettre son acte.
5: Le gouvernement fédéral est toujours à la recherche de solutions pour confectionner son budget. Il faut trouver 10 milliards d'euros. Le Premier ministre a présenté une nouvelle note de compromis ce week-end, mais sans convaincre. Alors, une des pistes utilisées par bon nombre de gouvernements depuis maintenant plus de 20 ans, eh bien, c'est de permettre des régularisations fiscales pour des revenus cachés au fisc. Le gouvernement de Weaver a d'ailleurs lancé la sienne il y a un peu plus d'un an. 205 millions ont été déclarés et 235 dossiers ont été ouverts, Marc Cielero.
10: Depuis le mois d'août 2025, via les pénalités liées à cette nouvelle régularisation, l'État a touché 45 millions. Et pour l'année 2026, selon des estimations du SPF Finance, ça pourrait tourner entre 75 et 90 millions. On est loin des rentrées des régularisations fiscales précédentes qui ont rapporté à l'État plus de 2 milliards. Pour Sabrina Scarna, avocate fiscaliste, les conditions de cette déjà cinquième régularisation en 20 ans peuvent expliquer ces montants beaucoup moins importants.
11: Imaginez que vous n'ayez pas déclaré des commissions que vous auriez perçues à l'étranger, donc des revenus professionnels. Eh bien, si vous aviez accumulé sur une période prescrite, donc il y a plus de 7 ans, ça vous coûtera 45%, ce qui en soi, ça n'est pas très cher, si tout l'argent qui est à l'étranger est issu d'une infraction. Par contre, sur le non prescrit, donc les 7 dernières années, c'est 50% d'impôts, plus 30 points, donc ça fait 80% en tout, plus la TVA, plus la sécurité sociale, donc vous êtes au-delà de 100%. Donc évidemment, on peut comprendre qu'il y a peut-être beaucoup d'appelés, mais peu d'élus.
10: Et donc pour elle, le constat des rentrées pour l'État n'est pas surprenant.
5: Et notez que concernant donc la confection du budget au fédéral, les discussions reprendront demain puisqu'un nouveau Cairn est prévu. C'est le 13 octobre que Bart De Wever doit faire sa déclaration de politique générale devant la Chambre. Côté bruxellois, Boris Dilliès, le ministre président, sera au Parlement ce matin pour débattre et voter son budget, conclu ce week-end. Un accord budgétaire bruxellois que fustige l'opposition qui parle, je cite, d'enfumage. Dans l'actualité internationale, les indépendantistes remportent les élections provinciales au Québec. Selon des résultats quasiment définitifs, ils remportent 28% des voix. Ils n'ont donc pas la majorité absolue, ce qui va compliquer la mise en œuvre de leur programme. Le parti a notamment promis d'organiser un référendum sur l'indépendance du Québec, mais pas avant la fin du mandat de Donald Trump, estimant le climat pas assez serein pour penser à l'avenir. Et puis la mort de l'écrivain britannique Geoffrey Archer à l'âge de 86 ans. Son éditrice chez HarperCollins parle de lui comme d'un maître conteur et rêve de tout éditeur. Auteur à succès, Geoffrey Archer a vendu plus de 300 millions d'exemplaires de ses romans. Le dernier, Adam et Ève, paraît justement aujourd'hui. Il était aussi connu, Geoffrey Archer, comme personnalité politique au Royaume-Uni dans les années 80 et 90. Il a notamment occupé le poste de vice-président du Parti conservateur. En football, ils y ont cru, mais les Diables Rouges se sont inclinés hier soir face à la France. La Belgique menait pourtant 0-1 jusqu'à la 77e minute de jeu. Mais la France, avec Olis Doué et Cherki, a fait basculer le match. Victoire 4-1 pour les Bleus et une 7e défaite consécutive donc face aux Français. Nathan Ngoy, défenseur central des Diables.
12: Perdre 4-1, c'est pas gai, surtout qu'on est en train de mener. Donc, je pense qu'il y a des leçons à tirer de ce match. Il faut qu'on apprenne de nos erreurs. On a commencé à reculer, on a commencé à plus jouer et ça nous a coûté cher ce soir.
13: Ouais, est-ce que l'équipe semblait un peu fatiguée en fin de rencontre alors qu'on tient jusqu'à la 77e minute, hein, ce 0-1?
12: Fatiguée, je n'avais pas l'impression. Après, peut-être qu'il y a des joueurs qui ont pu jouer d'autres. Mais après, si c'était fatigué, ça, je sais pas. Il faut qu'on se garde nous-mêmes. On a commencé à perdre trop de ballons, on a commencé à trop reculer. Et je pense que c'était une erreur de notre part.
5: Voilà donc une interview réalisée par Vincent Langenries. De son côté, l'Italie a battu la Turquie 3-1. Résultat, la Belgique glisse provisoirement à la 3e place du groupe. Les deux derniers matchs de cette phase de groupe de la Ligue des Nations se disputeront à la mi-novembre. Ce sera en Turquie et puis à domicile contre l'Italie. Voilà qui marque la fin de ces infos. Que vous soyez, merci de nous écouter.
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14: Théo Le Chanu, bonjour. Ce matin, on retrouve quelques bancs de brume et de brouillard sur les Flandres jusqu'à Anvers. Un avertissement jaune IRM a d'ailleurs été émis jusqu'à 11h ce matin. Au sud et à l'est de Bruxelles, le ciel sera parfaitement serein. Vous ne verrez presque pas un seul nuage. Pour les températures au réveil, il fait assez doux. On attend entre 7 et 13 degrés. Et puis cet après-midi, eh bien, le soleil reprendra l'avantage, cette fois-ci en toute région. Sur les Flandres, on pourrait encore retrouver quelques nuages de moyenne altitude. Quelques voiles navigueront également dans notre ciel du Hainaut jusqu'à Anvers. Et sinon ailleurs, ce sera un ciel bleu azur au programme. Pour les températures, ça augmentera un tout petit peu par rapport à hier. Il fera de 19 à 24 degrés.
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4: Bienvenue dans la grande matinée, il est 7h09. Cyrielle Cour est à la technique ce matin pour vous réveiller en musique. Merci de choisir Musique 3 pour commencer votre mardi. Nous parlerons de théâtre aujourd'hui avec François Caudron qui sera là à 7h30 dans une vingtaine de minutes. On fera une halte avec lui au théâtre Le Public à Bruxelles. Et puis dans cette première heure, je vois une mélodie signée Camille Saint-Saëns, un trio signé Dvorak et pour ouvrir la musique du violoniste, compositeur, chef d'orchestre et professeur de musique allemand Franz Beck. Il a vécu toute sa vie en France, ceci dit, puisqu'il a été directeur du Grand Théâtre de Bordeaux.

Et nous commencions la journée avec un mouvement lent, Andante un poco adagio, issu de la symphonie en sol mineur de Franz Ignaz Beck, compositeur allemand qui a vécu à Bordeaux et travaillé à Bordeaux. On écoutait les Mozartistes. C'est avec le trio français Karenine que l'on poursuit notre grande matinée. Et il faut bien toute leur énergie pour se lancer dans le final Allegro con brio du troisième trio de Dvorak. Ce trio qui a été composé entre février et mars 1883. Et lors de la première, c'est Dvorak lui-même qui était au piano.

L'excellent trio Karenine au pupitre de la grande matinée, c'était le final Allegro con brio du troisième trio d'Antonín Dvořák. La violoniste française Flanikla Magyrand a eu l'excellente idée d'arranger une mélodie issue de l'opéra Samson et Dalila de Camille Saint-Saëns, Printemps qui commence. On l'écoute avec sa collègue Vania Cohen.

0: Les deux artistes, respectivement françaises et monégasques, Fanny Clamagiran et Vania Cohen au violon et au piano, nous régalaient avec Printemps qui commence, l'air du personnage de Dalila dans l'opéra Samson et Dalila de Camille Saint-Saëns. Il est 7h30, on parle de théâtre avec François Caudron. Bonjour François.
1: Bonjour Clément.
0: Un spectacle lumineux est à l'affiche du théâtre Le Public à Bruxelles. Son titre, Toutes les choses géniales.
1: Toutes les choses géniales. C'est un spectacle qui a sa place dans la longue liste des choses géniales. La pièce a été imaginée en 2013 par deux auteurs anglo-saxons, Duncan Macmillan et Johnny Donahue. Toutes les choses géniales, c'est en réalité l'histoire d'un petit garçon. Un garçon de 7 ans qui est très vite confronté à la réalité du monde. Un beau jour, son père vient le chercher à l'école pour lui apprendre que sa maman qui souffre de dépression, est à l'hôpital et qu'elle a fait une grosse bêtise. Une bêtise que seules les grandes personnes peuvent imaginer. Et pour lui venir en aide, il imagine une liste. Et c'est là que ça devient intéressant. Une longue liste qui rassemble toutes les choses géniales. Les choses qui valent la peine d'être vécues. Il a 7 ans donc, et il griffonne sur le papier. En 1, les classes. En 2, les batailles d'eau. En 3, rester debout après l'heure du coucher. Il a 7 ans et la liste s'étoffe, va l'accompagner à mesure qu'il grandit. Et on va découvrir au fil du spectacle une liste kilométrique, une liste qui ne viendra pas en aide à la maman, mais qui finira par le sauver lui. Et c'est un spectacle lumineux, drôle et d'une tendresse infinie. Il a pour titre Toutes les choses géniales.
0: Le spectacle est donc donné dans la petite salle du théâtre Le Public. Le comédien, François-Michel Van der Rest, apparaît seul au milieu du public.
1: Oui, seul au milieu du public et il raconte, et c'est une histoire qui se partage. François-Michel Van der Rest, il accueille le public dans la salle et il tend à chaque spectateur à son arrivée un petit morceau de carton. Et sur le carton, un élément de la liste. Et chaque personne dans la salle détient donc un fragment de l'histoire qui est racontée. Le spectacle est participatif et la parole circule et se transmet au fil du spectacle. François-Michel Van der Rest porte cette histoire au plateau.
2: C'est une réaction instinctive de se dire, quand il y a quelque chose qui vous frappe aussi fort qu'un acte désespéré de la part de quelqu'un qu'on aime, on va essayer de trouver

0: C'est le numéro 1.
1: C'est le numéro 1, les glaces.
2: Je me suis rendu compte qu'on ne pouvait pas donner un ordre particulier à cette liste. On ne pouvait pas dire, par exemple, que les fous du volant, c'est objectivement mieux que les spaghettis bolognaises.
0: On le découvre pas à pas, mais cette liste, c'est presque une bulle d'oxygène pour lui.
1: Probablement qu'elle le sauve lui, parce que lui a besoin de se dire mais non, tout ça n'est pas vain, en tout cas, tant qu'il y a une belle chose à expérimenter, une belle chose à vivre, je vais la vivre. Puis surtout, il y a un moment assez crucial dans son histoire, c'est le moment où il commence à partager cette liste avec d'autres, et où il se dit, mais en fait, c'est dans le fait d'échanger avec d'autres leurs belles choses, et qu'on co-construit quelque chose ensemble qui a vraiment un sens.
0: Vous êtes au centre du plateau, vous partagez cette histoire, et c'est une thématique qui est complexe, qui est difficile à aborder également. Il fallait briser la glace. C'est un aller vers l'autre, c'est une main tendue.
1: Oui, parce que je pense que la dépression et le suicide, c'est souvent quelque chose qui nous met dans un seul sillon. L'écriture de Duncan Macmillan permet de se dire, en fait, il y a d'autres perspectives que la mienne. Il y a la perspective des autres, et c'est celle-là, dans ce regard, dans cette capacité que nous avons à être en dialogue et en conversation avec l'autre, que naît le sens et la co-construction des choses.
0: Et c'est le rire qui émerge, étonnamment.
1: Oui, c'est ça. Si vous regardez les enterrements, le numéro 7 de la liste, c'est quand les gens tombent par terre. Et alors, c'est toujours très bizarre, les gens, ça dépend un petit peu, les gens disent, mais c'est pas très drôle. Malheureusement, si.
0: C'est le rire qui nous sauve.
1: Mais c'est le rire qui nous sauve, probablement. C'est de se dire, tant qu'on est vivant, il y a de la possibilité d'en faire autre chose.
3: Toutes les choses géniales, c'est un spectacle tendre, un spectacle qui délie les langues pour ne garder que le positif et le bonheur de vivre les choses ensemble.
4: Le spectacle Toutes les choses géniales est présenté jusqu'au 31 octobre au Théâtre Le Public à Bruxelles. Et François, le spectacle est accessible dès 8 ans.
3: Oui. Et on poursuit en musique. La pièce a été traduite dans de nombreuses langues. Elle a aussi été adaptée à la culture de chaque pays dans laquelle elle est présentée. Et dans ce spectacle, François-Michel Van der Est évoque les moments de bonheur, des moments à écouter et à imiter Jacques Brel qui roule les R dans la chanson La Quête.

0: Un petit extrait de la chanson « La quête » dans la voix inimitable de Jacques Brel.
1: Et au théâtre, les petits bonheurs sont célébrés. Le spectacle a pour titre « Toutes les choses géniales ». Il est à l'affiche du théâtre Le Public à Bruxelles. Et on peut encore ajouter que dans le cadre de la semaine dédiée à la santé mentale, le spectacle de demain soir, ce mercredi, sera suivi d'une rencontre avec les équipes artistiques et avec les personnes du service d'écoute gratuit Téléaccueil, service qui accompagne et qui est partenaire du spectacle.
0: C'est important de le rappeler. Merci beaucoup François. Et je rappelle que vos chroniques sont à réécouter à tout instant sur RTBF Ovio. Très bonne journée à vous. À bientôt.
1: Très bientôt.

L'orchestre de chambre de Toronto, placé sous la direction de Kevin Mallon, c'était la 62e symphonie de Joseph Haydn dans la grande matinée. Et s'il y a bien un compositeur qui admirait Haydn, c'est Mozart. Voici l'allegretto de son troisième trio avec clavier dans la version magnifique d'un trio de haut vol, Augustin Dumay, Jian Wang et Maria João Pires.

un extrait du troisième trio pour piano, violon et violoncelle de Mozart. C'était l'Allegretto qu'on écoutait avec Augustin Dumay, Jian Wang et Maria Joao Pires. Avant le journal de 8h, partons à Venise, si vous le voulez bien, avec Lee Inconiti et Amandine Beyer. Merci d'être avec nous sur Musique 3.

0: Amandine Beyer et son ensemble Gli Incogniti, nous les écoutions dans la musique d'Antonio Vivaldi. 7h55, c'est la chronique d'Amit Faljaoui. Il nous parle d'un dinosaure, figurez-vous.
1: Le marché de l'art est-il devenu complètement fou? Alors, je me suis posé la question pas plus tard qu'hier en lisant le Financial Times, qui s'intéresse donc au marché des squelettes de dinosaures, et oui. Et vous allez voir que cette histoire en dit long sur la façon dont se fixe un prix, en tout cas quand les souvenirs d'enfance s'en mêlent. Il y a donc 3 ans, dans une grande foire d'art à Londres, on proposait un squelette de dinosaure pour la bagatelle de 20 millions de dollars. Et on le présentait comme un jeune T-Rex, et on l'avait surnommé Chomper. Eh bien, ce même squelette de dinosaure sera vendu aux enchères à la fin du mois d'octobre chez Sotheby's à New York, mais sous un autre nom, Jody. Et cette fois, Sotheby's n'en espère que 6 à 9 millions de dollars seulement, si je puis dire. Autrement dit, sur le papier, ce dinosaure a perdu plus de la moitié de sa valeur potentielle, alors qu'il n'a pas perdu un seul os. Alors, pour comprendre ce qui s'est passé entre les deux, il faut faire un petit détour par la science. Pendant des décennies, les spécialistes se sont demandé si ces petits tyrannosaures étaient des T-Rex adolescents ou une espèce à part. Eh bien, l'an dernier, une étude publiée dans la revue Nature a tranché pour la seconde hypothèse. Et du coup, un autre dinosaure est devenu un nano-tyrannus. Et en perdant donc son nom de famille, il a perdu une bonne partie de son prix. C'est un petit peu comme si on découvrait qu'un tableau de Rembrandt avait en fait été peint par un de ses élèves. La toile reste la même qualité, mais sa valeur, elle, s'effondre. Alors le plus étonnant, c'est que ce nano-tyrannus est bien plus rare que le T-Rex. Et oui, d'après Sotheby's, on n'en connaît que 3 squelettes dans le monde. Et normalement, vous le savez, en économie, la rareté fait monter les prix. Seulement voilà, le T-Rex, il a un avantage énorme. Il a un agent publicitaire et cet agent s'appelle Steven Spielberg. Depuis Jurassic Park en 1993, toute une génération a grandi avec ce monstre en tête et sur ce marché, c'est clair, on paye la célébrité de l'animal au moins autant que ses os. Et d'ailleurs, le Financial Times raconte que les maisons de vente l'ont très très bien compris. Elles font maintenant des vidéos promotionnelles avec des violons dramatiques, façon bande-annonce de films d'action. Et un influenceur américain, suivi d'ailleurs par des dizaines de millions de personnes, affirme même qu'un dinosaure rapportera plus que la bourse sur 20 ans. Et la spécialiste de Sotheby's reconnaît sur le site Artnet que certains acheteurs veulent tout simplement quelque chose avec des griffes et des dents qui a l'air bien féroce. Et visiblement, ça a l'air de marcher, puisqu'en juillet dernier, un vrai T-Rex adulte, baptisé Gus, est parti pour 50 millions de dollars, un record. Il faut dire qu'aux enchères, il suffit que 2 milliardaires qui veulent le même objet le même soir pour que le prix s'envole. Et pourtant, le Financial Times rappelle que ces acheteurs avancent tout de même à l'aveugle. Pourquoi? Mais parce qu'il n'existe ni historique de prix fiable, ni système de notation des fossiles. Au fond, le prix d'un dinosaure, c'est ce que le plus riche de la salle accepte de payer ce soir-là. Alors chez nous, en Belgique, on a la chance d'avoir les iguanodons de Bernissart, une 30aine de squelettes découverts en 1878, au fond d'une mine de charbon du Hainaut. Et ils sont d'ailleurs exposés depuis plus d'un siècle au Muséum des sciences naturelles à Bruxelles, et ils appartiennent à l'État. Et comme Spielberg ne leur a jamais donné le premier rôle, on peut dormir tranquille, aucun milliardaire américain ne viendra frapper à la porte du musée pour nous les racheter.
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0: Il est 8h, on s'informe avec Florence Urner.
6: Bonjour. Bonjour à tous, nouvelle journée de mobilisation en France. Les lycéens se rassemblent au niveau national avec des manifestations annoncées un peu partout. Chez nous aussi, la colère gronde avec de nouveaux appels à manifester pour aujourd'hui de la part des étudiants. Ils y ont cru, les Diables Rouges en football menaient 0-1 face aux Français avant de prendre 4 buts dans le dernier quart d'heure de jeu. Bienvenue à tous. Il y a donc encore des appels à la mobilisation dans les écoles francophones aujourd'hui. Des appels, des rumeurs qui circulent sur les réseaux sociaux entre élèves. Mais impossible à cette heure de savoir l'ampleur que va prendre le mouvement de protestation des élèves aujourd'hui en Belgique. Guillaume Gossens est administrateur du comité des élèves francophones. Il nous explique que ce que réclame le mouvement en Belgique n'est pas qu'un simple copier-coller du mouvement des lycéens en France.
7: Tout comme les élèves français, des meilleurs bâtiments, des meilleures conditions de travail, des horaires plus adaptés, on en a déjà souvent parlé. Mais il y a aussi, surtout, des professeurs disponibles, des professeurs qui ont des emplois du temps qui nous permettent de nous consacrer du temps, de développer des sorties pédagogiques, d'investir dans la culture pour les jeunes, surtout ceux qui ont moins accès, et donc vraiment une meilleure éducation dans l'ensemble, en fait. Et surtout, dans les écoles, il n'y a pas réellement ce tremplin d'expression, cette capacité à avoir des structures sécurisantes et sécurisées pour que les élèves puissent donner leur avis et puis le faire remonter aux politiques. Il n'y a rien d'assez structurel et assez solide.
6: Et en France, justement, aujourd'hui est une journée de mobilisation nationale. C'est l'acte 3, une référence au mouvement des Gilets jaunes. Les lycéens pourront compter sur le soutien des profs, des syndicats, des partis de gauche pour les manifestations prévues un peu partout dans le pays. On retrouve notre correspondante à Paris, Adeline Percept. Alors, quelle que soit la suite et l'issue de ce mouvement, en tout cas, il aura marqué l'histoire de la France.
8: Il a fallu à peine 10 jours pour qu'un blocage organisé le 21 septembre dans un lycée de banlieue parisienne à Créteil se transforme en mouvement lycéen national. Jeudi dernier, 30% des lycées français étaient bloqués. De Lille à Marseille, les jeunes dénoncent tous le manque de moyens pour leur éducation.
9: Il y a les plafonds qui manquent de nous tomber dessus.
10: Il y a des couloirs où il y a des fuites. Moi, je me souviens l'an dernier, il y avait un couloir entier où il y avait plein d'eau partout.
11: Un établissement sur deux sont en sous-effectif. Des établissements où il n'y a pas d'infirmière scolaire, où il n'y a pas d'assistante sociale. Des établissements où il n'y a pas de prof de philo et de français pendant les années du bac. Pendant plusieurs mois, ils sont non remplacés. Ça, c'est inadmissible.
6: Et aujourd'hui, Aline, c'est donc l'acte 3, une grande journée de manifestation. Et le gouvernement essaie d'apaiser les esprits.
8: Aujourd'hui, des manifestations sont organisées dans une trentaine de grandes villes. Après sa rencontre avec quelques lycéens, hier, le ministre de l'Éducation, Édouard Geffray, a annoncé la mise en ligne d'une plateforme sur Internet qui doit permettre aux jeunes d'exprimer leurs doléances, opération déminage.
12: C'est une plateforme qui dira aux lycéens « vous avez la parole » et qui permettra à chaque lycéen de France, s'il le souhaite, d'envoyer l'ensemble de ces difficultés et de ces attentes.
8: Là encore, cela rappelle les gilets jaunes. À l'époque, pour mémoire, les cahiers de doléances sont restés largement lettres mortes.
6: Et depuis le début de la contestation étudiante en France, on dénombre plus de 700 blessés dans les forces de l'ordre, une centaine parmi le personnel de l'éducation et plus de 200 parmi les élèves. Hier à Lens, un adolescent de 15 ans a eu la main arrachée par une grenade des forces de l'ordre. On enchaîne à présent avec ce constat. 2 jeunes adultes sur 3 en Europe affirment avoir vécu au moins ce qu'on appelle une expérience négative de l'enfance. Qu'il s'agisse d'un abus sexuel, de violence, de négligence ou d'un parent défaillant. C'est ce que révèle une nouvelle et importante étude, enquête de l'Organisation mondiale de la santé qui a été menée auprès de 26 000 jeunes européens et parmi eux un millier de Belges de 18 à 30 ans. Des résultats qui n'étonnent pas le délégué général aux droits de l'enfant, Souleymane Lagdim.
13: On est une société qui est très très violente à l'égard des enfants. Il y a un dernier sondage qui a été fait récemment, notamment sur la question de l'inceste et qui chiffre, en fonction de la définition, entre 7 et 9% de la population belge aurait été victime d'inceste, qui est un chiffre quand même assez incroyable. Si on rajoute à ça l'exploitation sexuelle des mineurs, si on rajoute à ça les violences sexuelles que les enfants vivent en institution, et quand je dis en institution, c'est services résidentiels, écoles, etc. Si on rajoute les violences conjugales dont les enfants sont les victimes indirectes, si on rajoute toutes les situations de maltraitance et de négligence grave que ces enfants vivent, si on rajoute les enfants qui vivent avec des parents qui sont toxicomanes ou qui sont en très grande souffrance psychique ou psychiatrique, on voit que ça fait énormément d'enfants qui sont concernés. Et tout cela va fragiliser le parcours de vie de tous ces enfants lorsqu'ils seront adultes.
6: Interview réalisée par Joanne Montet. En bref, le procès de Nicolas Hulens touche à sa fin devant la cour d'assises du Brabant Wallon. L'accusé aura une dernière fois la parole aujourd'hui. Ensuite, les jurés entreront en délibération. Nicolas Hulens est poursuivi pour le meurtre de sa belle-mère, Myriam Lechien. Il reconnaît l'avoir tué, mais affirme ne pas avoir prémédité son geste. Préméditation ou pas, ce sera l'une des questions auxquelles les jurés devront répondre. En football, une nouvelle défaite pour les Diables Rouges face à la France. La Belgique menait 0-1 jusqu'à la 77e minute de jeu. Ensuite, tout a basculé. Victoire 4-1 pour des Bleus, tout simplement beaucoup plus fort. Écoutez les regrets du diable Timothy Castagne.
14: Ouais, c'est dommage. Surtout quand on gagne 1-0 comme ça, on ne peut pas concéder 4 buts en si peu de temps, même si évidemment ils ont des grands joueurs, mais je pense qu'on leur donne aussi un peu trop d'espace. On peut jouer bloc bas, mais on doit garder notre agressivité et pas les laisser rentrer dans le rectangle aussi facilement. Pour moi, ça, c'est mental à la fin. Parfois aussi, évidemment, tu te mets dans une mentalité de on ne doit pas encaisser, on doit garder le résultat. Au lieu de se dire qu'on peut essayer de continuer à jouer et de marquer un deuxième en deuxième mi-temps. Et évidemment, niveau mentalité, ça te fait passer un peu en dessous.
6: Interview réalisée par Manuel Jousse. Dans le même temps, l'Italie a battu la Turquie 3-1. Résultat, la Belgique glisse provisoirement à la troisième place du groupe. Les deux derniers matchs de cette phase de groupe de la Ligue des Nations se disputeront à la mi-novembre. Ce sera le 12 en Turquie et puis le 15 à domicile contre l'Italie. Voilà qui marque la fin de ces infos. Que vous soyez, merci de nous écouter.
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0: Merci Florence, on vous retrouve à 9h.
15: Théo Le Chanu, bonjour. On retrouve quelques bancs de brume et de brouillard ce matin sur les Flandres et jusqu'à Anvers avec un avertissement jaune émis par l'IRM jusqu'à 11h. Au sud et à l'est de Bruxelles, le ciel sera parfaitement serein pour commencer cette journée. Les températures au réveil seront comprises entre 7 et 13 degrés. Cet après-midi, le soleil reprendra l'avantage en toute région. Sur les Flandres, on pourrait retrouver encore quelques nuages de moyenne altitude. Quelques voiles navigueront également dans notre ciel du Hainaut jusqu'à Anvers. Et sinon ailleurs, ce sera un ciel bleu azur tout au long de la journée. Pour les températures, ça augmente encore un petit peu par rapport à hier. On attend de 19 à 24 degrés. Ce soir et la nuit prochaine, eh bien, le ciel se chargera par l'ouest et le sud avec de belles éclaircies qui résisteront encore à l'est. Et un coup d'œil pour demain, mercredi, avec un temps assez calme et sec en matinée. Puis en après-midi, le ciel se chargera en nuages et quelques pluies feront leur retour.
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0: La grande matinée qui se poursuit à 8h09 précise. Nous parlerons à 8h30 d'art visuel avec Fabrice Cada et sa chronique Le pouvoir des images. Restez bien avec nous jusqu'à 8h30 donc, mais tout de suite c'est Francis Poulenc qui va nous ouvrir la porte de cette nouvelle heure de grande matinée. Soyez les bienvenus sur Musique 3.

Allegro con fuoco, c'est le mouvement qui ouvre la sonate pour violon et piano de Francis Poulenc. Nous écoutions Manon Galli au violon et Jorge González Buarasan au piano. C'est issu de leur disque Nuit parisienne, Diapason d'or en 2023, paru chez Aparté.

Jos van Immerseel et l'ensemble Anima Eterna de Bruges, c'était l'Andante Cantabile de la 41e symphonie de Mozart, la symphonie Jupiter. Avant de retrouver Fabrice Cada pour le pouvoir des images à 8h30 dans 5 petites minutes et parler avec lui d'art visuel, observons un instant les paysages dessinés en musique par Jean Sibelius.

0: le premier des deux morceaux pour orchestre de Jean Sibelius de l'opus 45 Dryade. Nous écoutions l'orchestre symphonique de Kuopio. 8h30, c'est le pouvoir des images avec Fabrice Cada. Bonjour Fabrice.
1: Bonjour Clément, bonjour à toutes et à tous.
0: Oui, et c'est dans le centre-ville de Bruxelles que nous nous dirigeons ce matin et que vous nous emmenez.
1: Et plus précisément, quai du commerce numéro 7, à deux pas de l'immeuble où Chantal Akerman a tourné son célèbre film Jeanne d'Ilmant. C'est ici que s'est installé Cloud 7, un espace qui propose des expositions, du coworking et de la recherche. Le lieu a été imaginé autour de la collection de Frédéric de Goldschmidt, un passionné d'art contemporain. L'exposition actuelle se décline sur plusieurs étages et est accessible gratuitement.
0: Cette exposition a pour titre Casualties, c'est le volet bruxellois d'un vaste projet développé en collaboration avec le Global Center for Peace Innovation, le Centre mondial pour l'innovation pour la paix de l'Université Columbia de New York.
1: Ce projet s'appelle The Memorial for Those Who Did Not Fall in War, le mémorial pour ceux qui ne sont pas tombés à la guerre. C'est une vaste réflexion sur les formes contemporaines de la guerre et sur leurs effets bien au-delà des champs de bataille. Après Paris et avant New York, cela a semblé une évidence d'accueillir ce projet à Bruxelles, une ville où l'on retrouve le siège de plusieurs institutions européennes et le siège de l'OTAN. L'exposition se concentre sur la partie non spectaculaire de la guerre, les à côté, la vie quotidienne. Le titre « Casualties » joue sur les mots. « Casual » en anglais, cela signifie « ordinaire » ou « banal ». Et « Casualty », c'est la victime. L'exposition rassemble une trentaine d'artistes belges et internationaux. Ils racontent la guerre à travers des images et des objets du quotidien.
0: Et vous avez rencontré Hadass Zahavi, la commissaire de cette exposition.
2: L'exposition s'appelle « Casualties ». Et on essaye de comprendre les relations entre notre vie ici aujourd'hui et la guerre, la destruction de la guerre, le système de commerce d'armes, les interventions militaires qui existent dans cette société, aussi les blessures profondes des gens qui vivent ici.
3: Vous avez réuni beaucoup d'artistes. Il y a certains artistes qui résident ici en Belgique. Il y en a beaucoup d'autres aussi qui viennent de l'étranger.
2: On cherche de créer une rencontre entre des problèmes locaux qui sont reliés à la guerre et des problèmes plutôt globaux. Alors on a ici des artistes qui travaillent sur les questions, par exemple à Bruxelles, on a NATO, la European Union, qui sont responsables d'une grande partie de certains dégâts de la guerre. Mais aussi, on a l'héritage de la Première Guerre mondiale, par exemple, qui est extrêmement destructif du point de vue écologique à Belgique, ou l'héritage du Congo et de la colonisation qui sont spécifiques pour cet endroit.
0: Hadass Zahavi, la commissaire de l'exposition Casualties chez Cloud 7 à Bruxelles et directrice fondatrice du Global Center for Peace Innovation de l'Université de Columbia.

0: Is fait un constat, dans notre monde actuel, personne ne vit véritablement en paix. Chaque œuvre apporte son lot de réflexions et modifie petit à petit notre compréhension de la guerre et de la paix. Un exemple parmi tant d'autres, pour entrer dans l'exposition, il faut traverser un amoncellement de poussière et de saleté. On découvrira plus tard que cette œuvre se déploie sur plusieurs étages. C'est une proposition de l'artiste bruxellois Emilio López Menchero.
1: Cette pièce-ci, elle provient de quelque chose que j'ai tout simplement vécu, enfin, j'étais témoin, disons, d'une situation, d'une frontière horizontale. J'étais dans des workshops en Cisjordanie, en 2009, et à l'époque, la situation était très critique. C'était après le second Intifada, il y avait comme des résultants de conflits très forts entre les colons et les Palestiniens. Et donc les ruelles d'Hébron étaient surplombées par des grillages. Et on voyait dans les grillages toute une série de poubelles. En fait, les colons qui étaient très radicaux jetaient leurs poubelles sur la population palestinienne. Et c'est l'armée israélienne qui a grillagé au niveau d'un premier étage pour éviter des accidents. Le protocole de cette pièce, c'est tendre un grillage dans lequel on jette des poubelles, qu'on trouve à gauche, à droite, des véritables poubelles. C'est comme une sorte d'installation hyper réaliste, en quelque sorte, parce que c'est exactement comme ça que c'était à Hébron. Donc c'est une pièce qui peut être vue par le bas, comme par le haut. Ici, dans ce cas-ci, l'espace s'y prête bien, parce qu'il y a deux étages avec des balcons. C'est un endroit très propre, donc la pièce ressort très fort. Et il y a toute une série d'objets qui tombe jusqu'à par terre, comme une percolation. Et lorsqu'on rentre dans l'espace, on est du côté des humiliés et lorsqu'on est au-dessus de ceux qui font l'action de jeter la poubelle. Donc on a les deux points de vue.
2: L'artiste Emilio López Menchero, à votre micro Fabrice. Nous sommes toujours chez Cloud 7 à Bruxelles, dans l'exposition Casualties.
0: J'ai aussi rencontré Meltem Yildiz, une artiste et chercheuse qui travaille notamment sur l'identité et la mémoire kurde. Durant les premiers jours de l'exposition, le public était invité à s'asseoir avec elle pour insérer à la main, un à un, patiemment, des clous de girofle séchés dans une pomme fraîche.
3: Sur la table, on a pas mal de pommes et on a plein de clous de girofle. En fait, c'est une performance participative autour d'un objet kurde traditionnellement fait quand quelqu'un veut déclarer leur amour pour quelqu'un ou quand il veut demander la pardon de quelqu'un qu'ils ont fait mal. Moi, j'ai voulu tourner ce geste en performance participative afin d'avoir la capacité de discuter avec tout le monde qui veut s'installer en face de moi et discuter les notions comme la pardon, la paix et comment construire la paix, en fait. Parce que ce n'est pas toujours évident et ça m'aide de faire ces pommes parce que c'est un processus assez douloureux et précis en même temps. Et c'est comme la paix, en fait, parce que c'est quelque chose, il faut continuer à travailler et faire l'effort pour le garder et améliorer. Je pense qu'il y a un lien entre cet objet et la paix.
0: Une réflexion sur le pardon et la paix. Saviez-vous, Clément, que quand une pomme est entièrement piquée de clous de girofle, elle ne pourrit jamais?
4: Non.
0: On peut en voir quelques exemples dans cette exposition Casualties.
2: L'exposition qui réunit une trentaine d'artistes, Fabrice, elle est à voir chez Cloud 7 dans le centre-ville de Bruxelles et ce jusqu'au 21 février 2027.
0: Cette exposition s'accompagne de toute une série d'événements, un symposium international, des ateliers et des rencontres. Ce jeudi, par exemple, Cloud 7 propose la projection du film Slow Violence de Joanie Lemercier, un film bouleversant qui s'intéresse sans aucun commentaire à la plus grande mine de charbon à ciel ouvert d'Europe. Elle est située en Allemagne, près de Cologne, vraiment tout près de chez nous. Elle ne cesse de s'étendre et est responsable d'une grande quantité d'émissions de gaz à effet de serre. L'artiste montre aussi les actions des activistes en lutte contre cette exploitation minière. C'est donc à voir ce jeudi 8 octobre à 18h30 chez Cloud 7. La projection sera suivie par une rencontre avec Joanie Lemercier et Juliette Bibas, codirectrice du studio Lemercier.

Et voilà pour ces quelques notes de Georges Ivanovitch Gurdjieff et Thomas de Hartmann qui refermaient la chronique Le pouvoir des images de Fabrice Cada, à retrouver à tout instant sur RTBF Ovio. On continue à 8h40 notre grande matinée avec du piano, la première ballade, la célèbre première ballade pour le clavier de Frédéric Chopin.

0: La pianiste japonaise Etsuko Hirose au piano de la Grande Matinée, elle interprétait la célèbre et incontournable première ballade pour piano de Chopin. 8h51, célèbre et incontournable, c'est pour vous ça Alphonsa, bonjour.
1: Bonjour Clément, bonjour tout le monde.
0: C'est l'heure du qui est-ce bien
1: voilà,
0: sûr.
1: Voilà, on parle des voix que l'on entend dans le qui est-ce, n'est-ce pas?
0: On va dire ça. Et cette semaine, on fait découvrir à nos auditeurs des artistes, Alphonsa. Ce matin, ce sera un peintre.
1: Comme toute la semaine, celui que l'on va découvrir aujourd'hui a été interviewé par la RTB en 1964. On n'a malheureusement pas l'information précise de l'émission, ni du journaliste ou de la journaliste. Mm-hmm. Toutefois, on remercie Thierry Dosimon qui exhume toutes ces belles archives de notre patrimoine sonore. Et le peintre que l'on va découvrir avait été surnommé Avida Dollar.
0: Et pour jouer, 0478 52 85 sur WhatsApp, on attend vos réponses.
2: Et ça c'est le docteur Rumaguera qui a découvert un nouveau archétype chez moi qui est vraiment, à mon point de vue, explique la vraie structure de ma personnalité et qui est un archétype dioscuri, qu'on pourrait dire. C'est-à-dire c'est le mythe de Castor et Pollux, que vous savez que c'est les deux frères, un qui est mortel et l'autre qui est immortel.

0: Quelques notes de Francis Poulenc pour nous permettre de jouer. Alphonsa, est-ce que les auditeurs ont reconnu la voix du peintre en question ?
1: Mais oui, Jean-Paul nous dit « voix et accent reconnaissables entre tous » pour celui dont l'anagramme du nom donnait « Avida Dollar », c'est-à-dire Salvador Dali.
0: Absolument. On va continuer avec la question du jour, Alphonsa. Je vous laisse la soumettre à nos auditeurs.
1: Quelle musique avez-vous envie d'entendre un matin comme celui-ci ? Pas n'importe quel matin. Aujourd'hui précisément, qu'avez-vous envie d'entendre ? Rendez-vous sur RTBF Actu. Cliquez sur le bouton « Réagir », j'attends vos réponses.
0: Et peut-être que certains auditeurs auront envie d'entendre quelques variations sur la folia, qui sait ?

0: Des variations sur la Folia d'Espagne. Théotime Langlois de Swart était au violon dans la grande matinée. Grande matinée qui se poursuit juste après 9h. Restez bien avec nous.
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0: Et à 9h, on s'informe avec Florence Urner.
6: Bonjour à tous. En France, les lycéens se mobilisent aujourd'hui pour une journée de rassemblement national. Des manifestations sont prévues dans tout le pays. Fin de carrière internationale pour Lionel Messi en football. Il va disputer son tout dernier match avec le maillot argentin. Bienvenue à tous. En France, ce mardi est une journée de mobilisation nationale. Les enseignants, syndicats et partis de gauche vont rejoindre les lycéens pour manifester un peu partout dans le pays. Le gouvernement redoute que ce soit une journée de colère qui embrase le pays. François-Xavier Legrand.
7: 5000 gardes à vue, plus de 700 policiers et plus de 200 élèves blessés, dont l'un ayant perdu la main emportée par une grenade. C'est le bilan du mouvement de contestation des lycéens qui embrase la France depuis quelques jours. Aujourd'hui, la mobilisation lycéenne a pour nom Acte 3, une référence directe au mouvement des Gilets jaunes. Leur revendication davantage de moyens pour l'éducation nationale, des rénovations dans les lycées et des emplois du temps moins chargés. Des demandes qui nécessitent du temps et de l'argent, deux choses dont manque le gouvernement, qui pour l'instant souhaite calmer les esprits avant le début des manifestations. Édouard Geoffrey, ministre de l'Éducation.
8: Nous avons une journée de manifestation qui répond donc à un cadre légal. Je l'ai toujours dit, il faut s'inscrire dans la légalité qui doit être par conséquent protégée et respectée. Et ce cadre légal qui est celui de la manifestation, ce n'est pas celui du blocage, c'est-à-dire qu'on n'empêche pas ses camarades d'aller en cours. Mais en revanche, ceux qui souhaitent manifester pourront tout à fait le faire demain dans un cadre organisé pour porter des revendications, soit locales, soit nationales.
7: Les lycéens seront aujourd'hui rejoints par les syndicats qui souhaitent encadrer et protéger le mouvement. Enseignants et partis politiques de gauche seront aussi de la partie. Un ralliement qui fait craindre au gouvernement une convergence des luttes et une crise d'ampleur susceptible de durer.
6: Et les syndicats de la Confédération paysanne ont également appelé les agriculteurs à faire converger les luttes et rejoindre la mobilisation des lycéens à Paris. La manifestation est prévue à 14h, place de la République. Et chez nous aussi, des étudiants manifestent pour dénoncer les économies dans l'enseignement. À 7h, on signale quelques blocages devant des écoles de Liège. Des appels à manifester ont été lancés sur les réseaux sociaux, mais difficile de dire à l'heure qu'il est l'ampleur que prendra le mouvement aujourd'hui. Dans l'actualité judiciaire, dernière prise de parole aujourd'hui pour Nicolas Hulens, jugé pour le meurtre de sa belle-mère Myriam Lechien. Le jury se retirera ensuite pour délibérer sur sa culpabilité. Nicolas Hulens a reconnu avoir tiré sur elle à 6 reprises. Toute la question est de savoir s'il avait prémédité son geste. Avez-vous bien reçu votre journal ce matin dans votre boîte aux lettres? Dans certaines régions de Wallonie, la distribution matinale des journaux chez les particuliers connaît en effet quelques couacs. C'est le cas dans le centre du Brabant Wallon ou du côté de Genblou dans le Namurois. Des dizaines d'abonnés se plaignent de ne plus recevoir leur journal le matin. Depuis que la livraison des journaux a été retirée à Bipost par le précédent gouvernement fédéral, les éditeurs de presse ont dû se réorganiser et sous-traiter l'activité à des sociétés privées. Et les problèmes logistiques et de recrutement sont parfois difficiles à résoudre, comme a pu le constater Cédric Loriot.
9: Tous les jours, on a des clients qui viennent chercher des journaux parce qu'ils n'ont pas reçu le leur.
10: Ce libraire de Sombref, près de Genblou, voit défiler constamment des lecteurs abonnés mécontents qui ne reçoivent plus leur journal chez eux, parfois depuis longtemps.
9: Certains 2-3 jours, d'autres plusieurs semaines. Et ils commencent sérieusement à râler fortement parce qu'ils payent cet abonnement. Et ils sont évidemment ici obligé de repayer le journal.
10: Situation particulièrement compliquée aussi dans la zone Otigny, Rixensart, Gré-d'Oisseau. Les deux groupes d'édition de presse francophone, Rossel et IPM, qui ont dû reprendre à leur compte tout le réseau de distribution auparavant géré par Bipost, en sont bien conscients. Mais dans cette zone, la mise en place est plus difficile qu'ailleurs. Denis Pierrard, directeur général du groupe IPM.
11: On doit trouver une personne qui est d'accord de se lever à 2h ou 3h du matin, d'aller jusqu'à un dépôt, commencer sa tournée vers 5h avec sa propre voiture, d'avoir terminé à 9h. Il doit distribuer 120, 150 journaux. Ces personnes-là ont en général un deuxième job. Et donc, s'ils n'ont pas fini, les 10 ou les 15 ou les 20 journaux qui n'ont pas été distribués restent un peu en plan.
10: La distribution a été confiée à la société AMP qui tente de trouver une solution. Les deux groupes de presse assurent qu'ils dédommageront tous leurs abonnés.
6: En football, l'Argentine s'apprête à faire ses adieux à une idole. La nuit prochaine, Lionel Messi disputera son tout dernier match avec le maillot national. Fin de carrière internationale donc pour Lionel Messi qui continuera à jouer en club à Miami. 85 000 fans argentins sont attendus la nuit prochaine dans le stade de Buenos Aires où les Argentins affronteront le Bénin en match amical. Un adversaire plutôt faible qui devrait permettre à Messi d'inscrire un ou ses derniers buts avec l'Argentine. Lise Burian.
12: Dernier tango à Buenos Aires pour le héros du peuple argentin. Léo Messi est attendu par tout un pays qui l'aura fait rêver pendant presque 22 ans. Presque parce qu'on l'oublie peut-être, mais il aura fallu du temps pour transformer en or tout ce qu'il a touché sous le maillot rayé blanc et bleu ciel. Une finale de Coupe du Monde perdue en 2014, des échecs en Copa América aussi, mais pas de quoi gâcher la fête de ce soir. Parce que le monde entier retient surtout les chefs-d'œuvre de l'artiste, ses dribbles, ses accélérations, son sens du jeu, ses 125 buts en 207 sélections et surtout l'apothéose au Qatar en 2022, sa Coupe du Monde. Messi a rendu à son pays son lustre perdu depuis les années 90 et l'Argentine va se retrouver un peu orpheline de son génie. Mais il reste tout de même 90 minutes à rêver face au Bénin. Léo Messi sera entouré de plusieurs équipiers champions du monde avec lui il y a 4 ans. On attend des surprises aussi bien sûr et l'équipementier de l'Argentine a sorti un maillot spécial pour l'occasion. Un numéro 10 collector, floqué d'or et du soleil de mai, symbole du pays, même si Léo Messi lui a peut-être bien fait un peu d'ombre ces deux dernières décennies.
6: Et puis place à la dernière course cycliste de la saison professionnelle en Wallonie avec Binche, Chimay Binche, quelques beaux noms au départ. Paul Magnier, Binyam Girmay ou encore Arnaud Delis. Et c'est à suivre en direct cet après-midi en télé sur Tipeee. Voilà qui marque la fin de ces infos. Que vous soyez, merci de nous écouter.
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13: Merci Florence, c'est la grande matinée qui continue sur Musique 3 jusqu'à 13h avec quelque chose que Clément nous apporte tous les matins après les infos. Aujourd'hui Clément, ce sera
14: la suite du disque choix de Musique 3 de la semaine.
13: Après la météo.
15: Théo Le Chanu, bonjour. Ce matin, on retrouve quelques bancs de brume et de brouillard sur les Flandres jusqu'à Anvers. Un avertissement jaune IRM a d'ailleurs été émis jusqu'à 11h ce matin. Au sud et à l'est de Bruxelles, le ciel sera parfaitement serein. Vous ne verrez presque pas un seul nuage. Pour les températures au réveil, il fait assez doux. On attend entre 7 et 13 degrés. Et puis cet après-midi, eh bien, le soleil reprendra l'avantage, cette fois-ci en toute région. Sur les Flandres, on pourrait encore retrouver quelques nuages de moyenne altitude. Quelques voiles navigueront également dans notre ciel du Hainaut jusqu'à Anvers. Et sinon ailleurs, ce sera un ciel bleu azur au programme. Pour les températures, ça augmentera un tout petit peu par rapport à hier. Il fera de 19 à 24 degrés.
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13: Avec Clément Lvoûte qui est toujours parmi nous, vous le savez peut-être, sinon je vous l'annonce, chaque semaine, le bureau de programmation de Musique 3 épingle deux choix Musique 3, des disques qui émergent par rapport à l'ensemble des sorties musicales, et vous nous les présentez chaque semaine, Clément.
14: Exactement, j'essaie d'écouter tout ça et puis de vous en parler le mieux possible pour vous donner envie de les écouter, parce que c'est chaque fois des disques très très intéressants, et c'est le cas cette semaine avec le disque que j'ai évoqué déjà hier, qui est paru sous le label Fuga Libera, le nouveau disque de Dmitri Smirnov, qui est un violoniste russe qui avait fait très forte impression au concours Reine Elisabeth de violon. Il est avec l'orchestre de chambre de Bâle sur ce nouveau disque, un disque qui part d'un instrument directement, je l'évoquais hier. Le disque s'appelle Stranger Synton, ça fait référence à un violon en particulier, un Guarneri del Gesù fait à Cremone en 1744, le Synton Betti, et ça fait aussi référence à l'homme qui lui a donné son nom, Prosper Synton, violoniste, pédagogue et compositeur français né à Toulouse en 1813 et mort à Londres en 1890. Alors il a fallu chercher pour faire ce disque les compositeurs, les musiques liées à ce violon, de près ou de loin. Et avec un luthier de Bâle, c'est le travail fait par Dmitri Smirnov qui a réuni des musiques de Prosper Synton lui-même, celle de Berlioz, celle de Richard Strauss et puis celle de Niccolo Paganini. Tiens, tiens, on retrouve pour cette musique la grande virtuosité du jeune Dmitri Smirnov qui joue donc tout ce disque sur ce fameux Guarnerius Synton.

0: Les variations sur I Palpiti, œuvre de Niccolò Paganini, extrait du nouveau disque de Dimitri Smirnov paru chez Fuga Libera, un disque qui s'appelle Stranger Sainton, du nom donc de ce Guarneri del Gesù fait à Cremone qui s'appelle le Sainton et aussi le nom de l'homme qui lui a donné son nom, Prosper Sainton, violoniste et compositeur français. Voilà Alfonso pour ce premier disque Choix de musique 3 de la semaine.
1: Je me disais bien qu'il fallait du Paganini sur ce disque qui met à ce point à l'honneur l'instrument. Merci Clément, on se retrouve à midi et demi pour Telle est la question. Quelle musique avez-vous envie d'entendre un matin comme celui-ci? Eh bien Paganini répondait plutôt pas mal à la question.
0: Oh, je trouve que c'est bien, non?
1: C'était plutôt bien, oui. Est-ce que vous avez besoin d'être réveillé, de vous mettre de bonne humeur, de plonger dans la nostalgie? Alors ce matin, quelle musique avez-vous envie d'entendre pour répondre à cela? Vous pouvez nous répondre sur l'application RTBF Actu en cliquant sur Réagir ou sur la page Facebook de Musique 3.

Sous les doigts de Paul Lewis, c'était le troisième des quatre impromptus de Schubert. Quelle musique avez-vous envie d'entendre ce matin? Peut-être ce Schubert? Ou alors un beau matin d'octobre, nous dit Belen, une musique gaie et entraînante, comme l'introduction et le rondo capriccioso de Saint-Saëns pour deux pianos. Magistral, il va nous mettre de bonne humeur. Françoise, aussi à partir de l'application RTBF Actu, nous propose les danses sacrées et profanes de Debussy. Depuis 50 ans, écrit-elle, et plus, elle m'accompagne souvent le matin, elle m'apporte lumière et calme. Sur la page Facebook de Musique 3, en revanche, c'est Anne qui épingle plusieurs œuvres. La flûte enchantée de Mozart, des cantates pour chœur de Jean-Sébastien Bach, du Handel et des sonates de Vivaldi. Voilà tout ce qui lui ferait plaisir. Peut-être que votre message va être épinglé par Vanessa Fantinel, qui en prend connaissance aussi, et qui chaque jour après les informations de 11h, diffuse une musique que vous nous proposez. C'est Mozart que nous allons maintenant aborder. Il aimait beaucoup écrire pour des chanteurs précis, en fonction de leur voix, de leur personnalité, de ce qu'ils étaient capables de chanter, aussi leurs possibilités. Vorrei spiegarvi o Dio est exactement ce genre de morceau qui raconte cette histoire-là. Mozart le compose à Vienne en juin 1783 pour Aloysia Weber, la sœur de sa future épouse Constance. Il s'agit d'une aria d'insertion. Mozart écrit cette nouvelle aria pour être glissé dans un opéra qui n'est pas de lui. Il curioso indiscreto d'un fossi, alors repris au Burgtheater de Vienne. L'aria est créée le 30 juin 1783. Mozart a alors 27 ans et le titre signifie quelque chose comme « Je voudrais vous expliquer, ô Dieu, une femme prise dans un conflit amoureux qui voudrait dire ce qu'elle ressent mais qui n'y arrive pas ».

Patricia Petitbon chantait Mozart avec le Concerto Köln dirigé par Daniel Harding. Nous écoutions Vorrei spiegarvi, oh Dio. Quelle musique avez-vous envie d'écouter? Vous réagissez en nombre et ça nous fait plaisir à partir de l'application RTBF Actu. C'est nouveau depuis ce 1er octobre. Il vous suffit de télécharger l'application. Vous n'avez pas besoin de créer un compte pour réagir. Dites-nous simplement votre prénom et puis d'où vous nous écrivez. Ainsi, Charles nous écrit de Berkem Sainte-Agathe et il nous propose Maria Farantouri dans un opéra de Mikis Theodorakis. Et André, lui, de Waterloo, propose Let the Sunshine de la comédie musicale Air. C'est un autre style et ça fait plaisir aussi. Merci à toutes et à tous. Et maintenant, nous allons laisser le piano de Marc-André Hamelin parler. Voici le final du 4e concerto pour piano de Haydn.

Cette pièce est conservée dans les recueils d'air de cour de Bousset. Le texte est en espagnol. Il y est question d'une sérénade offerte à une dame, Muna Musica, ou une sérénade d'Antoine Bousset. Nous écoutions Claire, le Filiatre et le poème harmonique de Vincent Dumestre. Nous allons rester avec le même compositeur et un titre, ma foi, qu'il faut prononcer peut-être avec un peu de précaution. Ballet des fous et des estropiés de la cervelle, c'est bien le titre. Celui des différentes entrées de ce ballet de cour est aussi étonnant. L'embabouiné, les demi-fous et puis les fantasques. Bousset participe ici à une tradition des ballets de cour du XVIIe siècle où la musique, la danse, les costumes et les personnages grotesques se mélangeaient pour divertir la cour.

Quelques épisodes du Ballet des Fous et des Estropiés de la Cervelle d'Antoine Boussette, nous écoutions le poème harmonique. Encore un titre qui possède une musique qui possède un titre surprenant. Maintenant, j'ai réussi à remettre les mots dans l'ordre. Life with an Idiot, La vie avec un idiot, composition d'Alfred Schnittke. Il s'agit d'un opéra créé à Amsterdam en 1992, peu de temps après la disparition de l'Union soviétique. Le livret de Viktor Erofeyev est adapté de sa propre nouvelle. L'histoire est volontairement absurde et sombre. Un homme est condamné à vivre avec un idiot qu'il choisit dans un asile. Le personnage baptisé Vova est une figure grotesque qui renvoie aussi à Lénine. Et au milieu de cet univers très sombre apparaît un tango.

le tango extrait de Life with an Idiot d'Alfred Schnittke dans l'arrangement de Yevgeny Soubdine pour trio avec piano. Ses comparses ici étaient Vadim Gloussman au violon et Johannes Moser au violoncelle. Encore un peu d'opéra, le tsar Dodon, c'est un vieux souverain paresseux et incompétent. Il reçoit d'un astrologue un coq d'or capable de donner l'alarme lorsque le royaume est menacé. Puis arrive la reine de Shemaka qui séduit Dodon et le conduit à sa perte. C'est l'histoire du coq d'or de Rimsky-Korsakov, dont voici un extrait jusqu'aux infos.

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6: Mardi 6 octobre, il est 10h, les infos, Sébastien Remacle.
7: Bonjour. Des barrages filtrants devant certaines écoles ce matin. Les élèves du secondaire poursuivent leur mobilisation contre les mesures d'économie du gouvernement de la Fédération Wallonie-Bruxelles. Des piquets sont constatés à Liège et à Ixelles ce matin. Aucun incident à signaler à ce stade. Hier, la situation avait dégénéré dans le courant de la journée à Liège. Abribus détruits, poubelles incendiées. 30 personnes ont été arrêtées dans la cité ardente. Une quinzaine d'interpellations aussi du côté d'Arlon. Le climat de tension aussi en France, où les étudiants multiplient toujours leurs actions. Ils réclament un refinancement des écoles. Un grand rassemblement est annoncé, place de la République à Paris, sur le coup de 14h. Le jury est entré en délibération à la cour d'assises du Brabant Wallon. Ce matin, l'accusé Nicolas Hulens a pris une dernière fois la parole. Il a réitéré ses excuses et ses regrets aux proches de Myriam Lechien, sa belle-mère, qu'il reconnaît avoir abattue à Aupin. Mais il nie avoir prémédité son geste. « Je vous le dis les yeux dans les yeux, mon avocat dit la vérité. Pour le reste, mon sort est entre vos mains. » Ce sont ses derniers mots ce matin. L'arrêt des 12 jurés doit tomber dans les prochaines heures. Un nuage de drones sur Moscou cette nuit, la capitale russe visée par une attaque de grande ampleur, 650 drones ukrainiens. La plupart ont été abattus par la défense anti-aérienne russe, mais pas tous. Certains ont atteint des habitations de la périphérie de Moscou. Les autorités russes déplorent le décès de 2 habitants. En football, clap de fin pour Lionel Messi avec l'Albi Céleste. Le meneur de jeu argentin portera le maillot de son équipe nationale pour la dernière fois ce soir dans un match amical contre le Bénin. Fin de carrière internationale donc, mais Lionel Messi jouera toujours en club à Miami. En cyclisme, Binche-Chimay-Binche aujourd'hui, la dernière course de la saison professionnelle en Wallonie. Le peloton féminin partira à 11h20, celui des hommes à 12h30. Et il y a quelques beaux noms au départ, Paul Magnier, Mathieu Brinan ou encore Binyam Girmay et Arnaud Delis. Les deux épreuves sont à suivre en direct cet après-midi en radio sur RTBF Vivacité et en télé sur RTBF Typique. C'est la fin de ce flash, merci de nous écouter.
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6: Merci Sébastien. Retour de l'info à 11h. D'ici là, c'est la grande matinée qui se poursuit. Et on sera même là jusqu'à 13h.
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6: Il y a des vies que nous construisons à force de vouloir être à la hauteur des attentes des autres. Nous avançons parfois avec leurs rêves dans les poches, leurs désirs dans la tête et la peur de les décevoir comme boussole. Mais à force de chercher leur approbation, savons-nous encore reconnaître ce que nous aurions choisi, nous, si personne ne nous regardait? Peut-être que devenir soi, c'est accepter un jour de décevoir quelqu'un pour ne plus avoir à se décevoir soi-même.

0: C'était la romance, troisième mouvement de la suite numéro 2 pour deux pianos de Rachmaninov. Brigitte Angerer et Boris Berezovsky étaient au piano.
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0: Je vous invite à 13h à la Maison de la Radio et de la Musique à Paris avec le Quatuor Ébène pour écouter un concert qui a été enregistré le 25 février 2025. Beethoven, le compositeur et altiste Raphaël Merlin et Tchaïkovski. C'est le programme et ce que je vous propose d'écouter en guise d'avant-goût, c'est le final du troisième Quatuor à cordes de Tchaïkovski.

0: Vous venez d'entendre un extrait du concert du Quatuor Eben à la Maison de la Radio et de la Musique de Paris. Concert enregistré le 25 février 2025 à 13h. Nous retrouverons l'intégralité de ce concert. Le programme comprenait des œuvres de Beethoven, de Raphaël Merlin et de Tchaïkovski. Nous avons entendu ici le Quatuor Eben dans le final du troisième Quatuor à cordes de Tchaïkovski.
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0: C'était le concerto pour flûte à bec, deux violons et basse continue de Robert Valentine avec Dania Segala, la flûte à bec et l'ensemble Musica Alta Ripa.
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0: 10h30, c'est généralement l'heure à laquelle on pense à lancer sa petite soupe du jour. Vous en avez peut-être déjà préparé cette saison, de la soupe de potiron, de la soupe de sorcière, comme disent les enfants. Qu'est-ce qu'on écoute pendant qu'on la prépare, cette soupe de potiron? C'est la question que je leur ai soumise. Pierre Solo et Vincent Delbusset, bonjour messieurs.
2: Bonjour Alphonse.
3: Bonjour madame.
0: Carrément. Allez-y Vincent.
2: Ben, alors autant vous le dire tout de suite, il y a peu de chances que je marque le point sur cette confrontation.
0: Ok, allez-y Pierre.
2: Allez, ça principalement, pourquoi? Parce que je vais vous proposer d'écouter de l'orgue.
0: Ah.
2: Pourtant, c'est joli, l'orgue. Et on n'en passe pas assez souvent sur cette antenne. Ah. Je dis ça, je dis rien. Mais si je vous propose de l'orgue, c'est parce que le compositeur du début du XXe siècle que je suis allé vous dégoter s'appelle comment? Je vous le donne en mille. Henri Potiron.
0: Mais oui. Non.
2: Ah ben si, ah, faut pas me chercher. Bon, hein. Et c'est là que je me félicite que vous n'ayez, nous ayez pas lancé sur la soupe aux courgettes ou aux salsifis, parce que j'aurais été plus embêté. Henri Potiron est né en 1882 à Rezé, en Loire-Atlantique. Il aurait été pendant 50 ans le maître de chapelle de la basilique du Sacré-Cœur de Montmartre à Paris. Voilà, je trouve ça déjà assez émouvant de me dire qu'après une vie entière consacrée à la musique sacrée, après 50 ans au Sacré-Cœur, il a fallu une soupe pour qu'on parle enfin de lui sur Musique 3. Mais c'est ça aussi la postérité, hein. Henri, on ne choisit pas. Alors, moi, je propose d'écouter sa suite brève. Oui, parce que ce monsieur a eu le bon goût de composer des suites brèves. Vous voyez, mm-hmm. il a pensé à nous. Parce qu'une soupe de potiron, normalement, au bout de 8 minutes, tout est dans la casserole et vous n'avez plus grand-chose à faire. Écoutez-moi ça comme c'est merveilleux. Vous êtes dans votre cuisine, votre potiron mijote doucement et derrière vous, l'orgue du Sacré-Cœur. Bon, évidemment, ça donne à votre soupe un petit côté mystique, mais au moins elle a de la tenue, quoi. Et puis surtout, si jamais quelqu'un entre dans la cuisine et vous demande « Mais qu'est-ce que tu écoutes ?», mais vous pourrez enfin répondre à cette phrase que l'humanité attend depuis 1882. J'écoute du potiron et j'en fais de la soupe. Voilà. On me demande une musique pour préparer une soupe de potiron. Moi, je vous propose Henri Potiron. À un moment donné, je ne peux pas tout faire non plus.
0: C'était brillant. Bravo, Vincent. Est-ce qu'on lui donne déjà le point, Pierre?
3: Bah écoutez, le problème, c'est la qualité de la musique qui vient de passer. Mais l'histoire est belle, c'est vrai.
0: Qu'est-ce qu'on écoute pendant qu'on prépare une soupe de potiron?
3: Oui, Alphonse. En fait, ce qu'on aime dans vos questions, c'est leur universalité.
2: Oui, c'est vrai.
3: On perçoit sous la débonnaire apparence de votre interrogation, que la soupe de potiron, dans votre esprit, dans votre cœur probablement aussi, doit être l'allégorie de la condition humaine. Mais voilà. Oui. Voilà, surtout, vous vous adressez à des esprits limités, bas de plafond, aussi subtils qu'un parpaing.

0: Oui, la première des gnossiennes d'Éric Satie. Éric Satie qui lui prétendait ne jamais manger de petits ronds. Et même plus que ça, voici d'ailleurs ce qu'il écrivait précisément dans un texte publié en janvier 1913 dans la revue Musicale. « Mon seul aliment consiste en nourriture blanche. Des œufs, du sucre, des orapés, de la graisse d'animaux morts, du veau, du sel, des noix de coco, du poulet cuit dans de l'eau blanche, des moisissures de fruits, du riz, des navets, du camphre, des pâtes, du fromage blanc, de la salade, de coton et de certains poissons. » Alors évidemment, on ne sait jamais ce qui est vrai avec cet énergumène d'Éric Satie, mais il semble qu'il n'aurait jamais touché au petit rond. Et moi, je ne peux l'oublier quand je prépare une bonne soupe.
1: C'était sympa de nous rappeler cette obsession, une des obsessions de Satie, oui, pour les aliments blancs. Mais j'ai quand même envie qu'on découvre ce compositeur potiron.
0: Ah, moi, pas du tout, pas du tout.
2: Mais il vous en remercie, lui aussi avait énormément envie qu'on le découvre.
1: Allons-y. Allez, alors.

0: Un compositeur que vous découvriez certainement en écoutant ce choc des classiques, c'est Vincent Delbusset qui nous le proposait. En réponse à cette question, qu'est-ce qu'on écoute en préparant une soupe de potiron ? Vincent, est-ce que vous auriez deviné que vous remporteriez le premier point de votre premier point de la semaine avec...
1: Avec Henri Potiron, c'est-il pas beau ça ?
2: Est-ce qu'il existe vraiment ?
1: Ah,
2: est-ce que c'est pas une grosse
1: dire,
2: blague de votre part encore ?
1: Non, il existe bel et bien, on écoutait un extrait de sa suite brève. Et alors c'est Leonardo Carrieri qui l'interprétait ici à l'orgue.
0: Eh bien voilà, je pense qu'on a tous appris quelque chose aujourd'hui. Vous avez un point chacun, on se retrouve demain.
1: Ah bah oui.
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C'était un extrait des deux mouvements pour quintette à cordes d'Alexander Zemlinsky, Prestissimo mit Humor, le second mouvement interprété ici par l'ensemble Oxalis. Et pour suivre une valse, elle est rousse et elle est signée Willem Jan Pans.

Le ténor Maxime Melnik avec le Tivoli Band sous la direction d'Éric Matteau dans cette valse rousse de Wilhelm Jan Pans. Un peu de musique instrumentale avant de découvrir la chanson que Vanessa Fantinel a décidé de nous dévoiler aujourd'hui.

0: Un extrait des 5 préludes fragiles d'Arthur Laurier, le titre tendre, pensif, et nous écoutions Christian Hernie au piano.
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0: Avec Vanessa Fantinel. Alors Vanessa, aujourd'hui.
2: Alphonse, je vais laisser aujourd'hui entrer une âme de dandy dans le studio, si vous voulez bien. Un esprit pétri de spleen qui cherche la fuite par l'art, l'amour, les vices et les passions dévorantes.
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1: Ah, l'art, l'amour, le vice et la passion dévorante, le cocktail idéal pour ne jamais sortir du spleen, justement, et revendiquer jusqu'à la mort une âme écorchée, douloureuse et enfermée dans son propre système. Ce n'est pas la définition de l'adolescence, mais presque, hein, Alphonsa, c'est l'adolescence de l'histoire de l'art, c'est-à-dire le romantisme. Car vous avez sans doute reconnu le chanteur, Alphonsa.
2: Gainsbourg,
1: évidemment.
2: Qui n'était pas encore Gainsbourg.
1: Bah, mais justement, pas encore Gainsbourg, et vous avez-vous reconnu la poésie d'Alfred de Musset? C'est
2: bien
1: dans
2: sûr.
1: Ce texte aussi, mais vous savez tout aussi. On ne peut vous poser aucune colle, je vais essayer, un jour j'y arriverai. Mais c'est donc Alfred de Musset qui a engendré ce texte, tout comme son siècle a engendré Baudelaire, Rimbaud, Mallarmé, hein, ses autres poètes maudits. Musset a écrit un cycle de nuits, 4 poèmes, mai, décembre, août et octobre. La nuit d'octobre, c'est elle qui nous intéresse aujourd'hui. Le poème écrit comme un dialogue entre le poète et sa muse qui joue le rôle d'amie, amante, mère et guide spirituel, hein, tout ce qu'une femme devait déjà être en ce temps-là, mais qui est vilaine parce qu'elle le tourmente en le quittant. Et comme une andouille, lui cherche l'apaisement auprès de son bourreau, l'accuse de tous les maux, mais finit par comprendre que cette souffrance, justement, lui révèle les secrets de l'existence et le rend donc génial. Provocation et paradoxe, Gainsbourg et Gainsbourg sont sur un bateau et c'est le premier, effectivement, Gainsbourg, qui picore dans le poème de Musset de quoi faire une chanson d'amertume et de rancœur. Honte à toi, j'étais encore aussi simple qu'un enfant. 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Alfred de Musset, on le sait, cuvait sa rupture avec George Sand quand il a écrit ce cycle de poésie. C'est ta jeunesse, c'est tes charmes qui m'ont fait désespérer. 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Gainsbourg, lui, cultivait surtout sa marge, sa distance avec les yéyés à la même époque et prenait ses références dans les grands textes pour marquer sa différence, sa singularité qu'il cultive aussi dans la musique, hein, on l'a entendu. C'est moderne, c'est léger, c'est fleuri et donc en parfait décalage pour porter ce texte écrit d'une encre vénéneuse.
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Certes, ce cœur sans défense fut sans peine être abusé, mais lui laisser l'innocence était encore plus aisé. Mais lui laisser l'innocence était encore plus aisé. 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

0: La nuit d'octobre, Serge Gainsbourg qui empruntait donc la poésie d'Alfred de Musset sur son deuxième disque, c'était même un vinyle 10 pouces à l'époque en 1859. C'était donc la nuit d'octobre dans la séquence Quand on a que les mots de Musique 3.
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0: Bienvenue, il est 11h, on s'informe avec Anne Godernio.
6: Madame, Monsieur, bonjour. En France, acte 3 de la mobilisation des lycéens. Les blocages débutent. Une trentaine de manifestations sont prévues partout dans le pays, dont un grand rassemblement cet après-midi à Paris. Les élèves réclament de meilleures conditions d'apprentissage. Ils dénoncent notamment des classes surchargées et un manque de professeurs. Au niveau politique, les écologistes ont appelé élus et parents à rejoindre la mobilisation lycéenne, appel aussi de la France insoumise et du Parti socialiste. Côté gouvernemental, le ministre de l'Intérieur, Laurent Nunez, a assuré que les interventions des forces de l'ordre depuis le début du mouvement lycéen, que ces interventions s'effectuent, je cite, dans la plus grande proportionnalité. Chez nous, quatrième jour de mobilisation des étudiants contre la politique menée par la ministre de l'Enseignement, Valérie Glatini, mais aussi contre la hausse du prix des abonnements tech. Mobilisation dans plusieurs villes wallonnes, ainsi qu'à Bruxelles, où ce matin, les élèves de l'Athénée Charles Janssen à XL bloque à nouveau l'accès de leur école, des rassemblements qui se déroulent dans le calme. Ajoutons quand même qu'un adolescent a été privé de liberté après la manifestation estudiantine d'hier à Anu, une mobilisation au cours de laquelle une dizaine d'enfants ont été blessés par un pétard jeté dans leur cour de récréation. Nous avons eu l'occasion de vous en parler. Judiciaire, dernière prise de parole de Nicolas Hulens devant la cour d'assises du Brabant wallon ce matin. Cet homme est accusé d'avoir tué sa belle-mère, Myriam Lechien. C'était en mars 2023. Avant que les jurés se retirent pour délibérer, il leur a adressé un ultime message. Il a renouvelé ses regrets, regrets vis-à-vis de la famille de la victime, mais aussi à l'égard des proches pour le mal causé. « Mon sort est entre vos mains », a-t-il conclu en s'adressant aux jurés, en affirmant que son avocat avait dit la vérité. Nicolas Hulens nie donc la préméditation. Les jurés et la cour ont ensuite quitté la salle d'audience pour entamer leur délibération. En sport cyclisme, place ce mardi à Binche-Chimay-Binche sur un tracé légèrement redessiné pour cette édition 2026. 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Rendez-vous dès 13h35 pour la course dames et à 14h40 pour la course hommes. Très belle matinée.
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0: Merci Anne Godernio et à tout à l'heure pour le journal de midi.
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0: Et vous, bien sûr, et puis la reine de toutes nos perplexités matinales, Alphonsa, justement, une question du matin aujourd'hui.
8: Ah là là. Vous m'avez reproché hier que c'était un peu tarabiscoté, alors on a fait simple aujourd'hui. Quelle musique avez-vous envie d'écouter ce matin?
0: Ah non, c'était un matin comme celui-ci. Ah, on reste dans le tarabiscotage, sinon c'est pas vraiment vous en même
8: J'aime
0: temps.
8: J'aime la nuance.
0: Mais très intéressant cette question justement pour connaître les gens, ma chère. Très intéressant aussi le nombre de danses macabres qu'on nous a demandé de grand matin. Il y a aussi celles et ceux qui veulent du rock, du jazz, du gros concerto, de la fanfare, de quoi se réveiller. Et puis de manière bien vigoureuse. Voilà, c'est ça le mot que je cherchais. Je me permettrai cependant de vous inviter, moi, du côté doux de la musique avec la proposition d'Anne-Françoise, parce que, comme elle, peut-être, je fais partie des gens qui ont besoin que la pente soit douce hein, avant de faire face aux choses sérieuses. Par conséquent, de la musique de chambre, par conséquent, le chaud murmure de la clarinette dans le trio en la mineur de Brahms.

Michael Collins, Stephen Isserlis, Stephen Hogg, clarinette, violoncelle et piano dans le troisième mouvement du trio, opus 114 de Brahms. Vous écoutez la grande matinée de Musique 3, on est ensemble jusqu'à 13h et ça va être formidable évidemment. Le concours vers 11h40 mettra en jeu des entrées pour une exposition à Beaux-Arts et Clément reviendra vers 12h30 nous parler des danses hongroises. Plaisir et éclectisme, hein, telle est notre devise. 11h09, la journée est encore jeune, on la prend par la main dans la plus grande douceur et on marche avec elle sur un tapis de laine bien épais, le quatrième mouvement de la sérénade en do majeur de Tchaïkovski. Sous-titré « Thème russe », il s'ouvre sur une mélodie populaire originaire de la grande région de la Volga. Tchaïkovski l'utilise d'abord de manière très douce et mystérieuse. Il installe l'ambiance avec des sourdines, mais ça ne va pas durer.

La musique de Tchaïkovski, c'était le final de la sérénade en do majeur opus 48 par le Göteborg Symphony Orchestra. On continue avec une petite pièce de Simon Jeffes, guitariste britannique qui a vécu jusqu'en 1997 et qui a réalisé rien moins que le mouvement perpétuel dont on va écouter l'adaptation au piano sous les doigts d'Anthony Romaniuk.

Une délicatesse idéale de fin de matinée, Daria Vandenberg interprétait la sonate en la mineure de Scarlatti. J'espère que vous allez bien, que votre journée se déroule sereinement à l'écoute de cette grande matinée qui se fait prélude ou fugue en fonction de l'heure qu'il est, pour que la force de Bach soit elle aussi toujours avec vous.

0: Do majeur ou Do mineur, prélude et fugue, au choix selon l'humeur et l'énergie du moment. La musique de Jean-Sébastien Bach, clavier bien tempéré sous les doigts de Xiao Miezhu.
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On poursuit avec la musique de Jan Dismas Zelenka et une hypochondrie en la majeure. Hein, et oui, hypochondrie au XVIIIe siècle était déjà un terme médical pour parler de mélancolie, dépression, anxiété. Zelenka était réputée mélancolique.

0: Hypocondrie à cette l'expressive musique du réputé très émotif Yandis Matselenka, interprétée par l'ensemble Il Fondamento avec Paul Dombrecht au pupitre.
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Mokale Kwapeng, compositeur sud-africain, et sa belle musique pour accompagner notre concours du jour des entrées pour l'exposition de William Kentridge à Beaux-Arts. Et le titre de cette exposition, I am not me, the horse is not mine, est lié à une nouvelle, un texte de Gogol, Le Nez, qui raconte l'histoire d'un fonctionnaire russe qui perd son propre nez, lequel prend une vie autonome. Kentridge s'est passionné pour ce texte, hein, grotesque, absurde. Il a créé un ensemble d'œuvres phares présentées dans le parcours auquel on vous invite justement aujourd'hui. Ces places sont toujours en jeu, 5 fois 2 entrées pour vous en échange d'un SMS au 60-20 pour 1 € le message envoyé avec le code Beaux-Arts, vos noms, prénoms et une adresse email pour l'envoi de ces places. Et pendant que vous jouez, on va écouter un extrait de l'opéra que Shostakovich a consacré à cette histoire de nez.

La musique de Chostakovitch prolonge si naturellement l'univers littéraire de Gogol. C'était un extrait du Nez, opéra de Chostakovitch, donc par la Staatskapelle de Dresde. Le Nez qui a donc servi de matériau à l'exposition de William Kentridge présentée à Beaux-Arts en ce moment, pour lequel on vous offre des places et qu'on offre des places précisément à Anne Rouilly. Muriel Garceau, Dominique Wagner, Jacqueline Avni et Nancy Selen qui recevront chacune deux entrées pour cette exposition. 11h52, on poursuit avec un beau trio de Brahms jusqu'aux infos de midi.

0: Trio en si majeur de Brahms, un final qui nous dépose aux portes des informations. Elles arrivent dans une minute sur Musique 3, restez bien avec nous.
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0: Mardi 6 octobre, le journal de midi est présenté par Anne Goderno.
6: Monsieur, bonjour. Les couleurs de la Belgique flottent sur Stockholm. Un Belge vient de recevoir le prix Nobel de physique. Il s'appelle Francis Alsen. Ce chercheur avant-gardiste, docteur en physique à l'Université catholique de Louvain, est à l'origine et l'investigateur principal d'Ice Cube, un gigantesque détecteur de neutrinos enfoui sous la surface de l'Antarctique. Son idée aussi géniale que glaciale permet de repérer ces minuscules et invisibles particules qui traversent l'univers, ainsi que notre corps à chaque seconde. Son portrait, bien sûr, dans le journal de 13h. Formidable consécration donc pour Francis Alsen et la Belgique en général. Le parquet de Liège entend faire preuve de fermeté après les incidents de ces derniers jours en marge des rassemblements d'élèves. Outre les auteurs présents sur place, le parquet enquête aussi sur les personnes qui auraient participé, notamment via les réseaux sociaux, à l'organisation ou à l'encouragement de ces violences. Depuis le 1er octobre, 20 arrestations judiciaires ont été recensées, dont 17 concernent des mineurs. Le ministère public annonce une politique de tolérance zéro. Aujourd'hui, nouvelle journée de mobilisation dans plusieurs villes wallonnes et à Bruxelles, le tout dans le calme. En France, lycéens et étudiants sont à nouveau dans les rues de nombreuses villes. Aujourd'hui, un grand rassemblement est d'ailleurs prévu cet après-midi à Paris. Le maire socialiste de Paris, Emmanuel Grégoire, annonce l'ouverture de mairies d'arrondissement aux lycéens pour qu'ils puissent se réunir, débattre et organiser démocratiquement leur mouvement. Ceci vous concerne directement si vous devez prendre le train. Tout comme hier, il y a des problèmes de communication chez Infrabel. Les informations destinées aux voyageurs et qui figurent dans les planificateurs de voyage ou encore sur les écrans de la SNCB ne sont pas à jour. La ponctualité des trains et la sécurité ne sont pas remises en cause. En revanche, il faut être particulièrement attentif aux annonces faites en gare. Infrabel espère rapidement résoudre ce problème. En tennis, le numéro 1 mondial, l'Italien Yannick Sinner met un terme à sa saison 2026, blessé au genou droit. Il n'a plus joué depuis sa victoire en finale du tournoi de Wimbledon, c'était le 12 juillet dernier. Il ne parvient pas à se défaire d'une inflammation qui le gêne depuis près de 3 mois. Il va donc se soigner avant de revenir le plus rapidement possible. Enfin, une fois n'est pas coutume, le prix du diesel baisse demain, moins 4 centimes le litre pour le diesel B7, moins 3,9 centimes pour le diesel B10. Merci pour votre écoute.
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0: Merci Yann Goderno. Place maintenant à la météo de Théo Le Chanu.
7: Théo Le Chanu, bonne journée à tous. Cet après-midi, le soleil reprendra l'avantage sur l'ensemble du pays. On pourrait retrouver quelques nuages un petit peu plus joufflus sur l'extrême ouest du pays. Et puis quelques nuages d'altitude qui pourraient circuler également, notamment de Mons jusqu'à Anvers en passant par la capitale. Sinon ailleurs, le ciel sera bleu-azur pour l'après-midi. Concernant les températures, on gagne encore un petit degré par rapport à hier. Les maxima afficheront de 19 à 24 degrés au meilleur de la journée. Et puis ce soir et la nuit prochaine, eh bien le ciel se chargera de plus en plus en nuages depuis l'ouest et depuis le sud du pays, avec toujours de belles éclaircies nocturnes qui résisteront à l'extrême est du pays. Et puis demain matin, eh bien on conservera un temps assez calme, assez sec dans l'ensemble, un ciel là encore assez lumineux. Et puis les pluies commenceront à arriver vers 15-16 heures, puis se généraliseront à l'ensemble du pays.
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0: Merci d'avoir choisi Musique 3 pour un déroulé de matinée sans accrocs, sans déchirures, sans cailloux dans la chaussure. On est ensemble jusqu'à 13h, fluide et délicat, avec un retour de Clément vers 12h30 pour nous parler de danse hongroise. Quant à nous, à 12h05, on reprend avec un rôti-bouli joyeux. C'est une joyeuse danse du XVIe siècle, une danse de couple qui consistait à jouer à la distance et le rapprochement de la séduction avec des échanges de rôles, de la coquinerie, et pas mal d'humour.

Et bienvenue si vous arrivez sur Musique 3 à l'heure du rôti bouli joyeux, danse de la Renaissance, délicate chorégraphie de séduction qui se pratique en duo, interprétée ici par la Capilla Flamenca. Plus solennel, plus sérieux, la musique d'Hildegard von Bingen, un texte liturgique qui met naturaliste aussi. Il parle d'air, de l'air, hein, qui vole avec toutes les créatures et participe ainsi aux forces de la nature.

0: Une gaillarde qui se cachait derrière la subtilité de Capsberger, compositeur baroque virtuose du luth, comme Hopkinson Smith qui interprétait ici sa musique dans la grande matinée.
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0: On continue avec Hans Werner Henze, compositeur allemand du XXe siècle. Dans la pièce suivante, il réunit une famille de cordes pincées, combinaison rare et audacieuse même, la mandoline pour l'éclat, la guitare pour la rondeur et la harpe pour la profondeur.

Carillon, récitatif et masque pour mandoline, guitare et harpe par Avia Vital, Anne-Hélène Lennartz et Sean Schiebe. Que du beau monde pour la musique de Hans Werner Henze. Midi et 19 minutes avant le retour de Clément en studio, on va s'offrir l'une des œuvres les plus jouées, les plus diffusées, les plus appréciées du monde, le Boléro de Maurice Ravel. 15 minutes de caisse claire obstinée accompagnant un crescendo qui est un défi en radio aussi, hein, car le saviez-vous, il exige qu'on garde un œil sur le modulateur de décibels tout au long du morceau, mais c'est un plaisir évidemment.

0: Une pièce très célèbre que Ravel concevait comme une grande couverture sans couture, un long crescendo d'un seul tenant, exercice d'équilibriste, bien tenu par le Berliner Philharmoniker avec Pierre Boulez au pupitre.
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0: Et Clément est revenu en studio pendant ce temps. Clément, vous nous parlez ce midi d'une œuvre très célèbre.
2: Oui Vanessa, une œuvre signée Johannes Brahms. Comment sont nées les danses hongroises de Brahms? Telle est la question. C'est vrai que nos oreilles les connaissent si bien, mais Brahms n'était pas hongrois, alors pourquoi des danses de ce pays? Brahms était bien allemand, mais il a goûté aux musiques de tradition orale, comme la musique traditionnelle hongroise et les musiques tziganes assez jeunes. C'est vers 15 ans que Brahms est invité comme pianiste à accompagner en tournée un violoniste hongrois du nom de Eduard Reményi. Ce violoniste interprète des danses tziganes et de la musique hongroise dans toute l'Allemagne. Brahms accompagne donc Reményi au piano, la plupart du temps en improvisant, et les deux hommes se lient d'amitié. Par la suite d'ailleurs, Reményi présentera à Brahms Joseph Joachim, qui sera le dédicataire de son concerto pour violon en ré majeur. Brahms découvre donc en direct et de manière sensible la musique hongroise par ce biais. Il expérimente la joie de jouer des musiques traditionnelles, notamment à la manière tzigane, en contact direct avec le style et l'esprit de cette musique.

constant le succès des danses, fut au rendez-vous. Alors de quelle danse s'agit-il au juste? Eh bien, les danses hongroises composées par Johannes Brahms s'inspirent en fait majoritairement des kshardas hongrois. Kshardas, cela signifie auberge en hongrois. Et ces kshardas ont une particularité, c'est vraiment typique. Elles sont en deux parties, l'une très lente, comme un chant mélodique ou expressif en mineur, et puis une partie extrêmement rapide et virtuose en majeur. La partie lente est appelée lassu, la partie rapide friska. Brahms s'inspire aussi d'autres danses traditionnelles hongroises, comme le verbunk, une danse plutôt militaire, ou même de mélodies authentiquement tziganes. Et oui, car les frontières de ces musiques sont assez floues au fond. En fait, les tziganes qui sont présents sur les terres hongroises à l'époque s'intègrent dans le pays dans lequel ils arrivent en s'appropriant les musiques et en les interprétant à leur façon, nourris donc de leur sens de l'improvisation et du style tzigane, virtuose tout autant qu'intensément expressif. Et puis vous noterez d'ailleurs que pour ces danses hongroises, Brahms et son éditeur ne leur donnent pas de numéro d'opus. La raison pour cela est que Brahms considérait qu'il avait au fond simplement arrangé des airs populaires et non écrit des musiques originales. Pour autant, il semble que dans le lot, certaines danses soient entièrement de sa main. Combien de danses, me demanderez-vous ? Brahms a en fait écrit ou arrangé donc 21 danses hongroises, ce qu'on ne sait pas toujours. Au départ, elles sont toutes pour piano à quatre mains, donc un piano et deux pianistes. Et puis, il en réécrit pour piano seul et enfin pour orchestre. Notez également que la plupart des danses ont été arrangées pour orchestre par d'autres compositeurs et non par Brahms lui-même, dont le tchèque Antonín Dvořák. Alors, les 21 danses n'ont pas toutes été écrites au même moment. Leur composition s'est sur plusieurs années, environ 10 ans, les premières ayant été refusées par l'éditeur, mais on peut donc dater leur composition entre 1869 et 1880 pour les toutes dernières. Brahms est alors âgé de 36 ans pour les premières danses hongroises et de 47 ans pour les toutes dernières.

Pierre Bartholomé conduisait l'Orchestre Philharmonique Royal de Liège dans les danses hongroises de Brahms. La petite histoire de Clément aujourd'hui dont Telle est la question portait sur ces danses hongroises. Telle est la question, une séquence à retrouver sans limite sur Ovio et vos plateformes préférées. On reste dans les célébrités avec la musique de Beethoven et un archiduc. Un archiduc, c'est juste au-dessus du duc, juste en dessous du roi et de l'empereur, mais toujours lié à la puissante maison des Habsbourg. Le compositeur avait donc toutes les raisons de lui plaire, mais il a fait mieux que ça. De professeur de piano, il est devenu son ami. Un ami qui a dédié à son puissant ami Rodolphe le trio en si bémol majeur, l'archiduc.

Le trio Sitkovetsi, comme le violoniste et chef d'orchestre russe, interprétait le scherzo du 7e trio de Beethoven, le trio Archiduc. Et c'est ici que se termine la grande matinée pour aujourd'hui. Elle va faire place au concert, comme chaque jour de la semaine. Au concert, on va rejoindre Laurent Grolus et Beethoven aussi, d'ailleurs, mais aussi Merlin et Tchaïkovski pour un programme proposé par le Quatuor Eben. Merci à Jurjön Suting pour ses choix musicaux. Merci pour votre précieuse écoute. Très belle journée sur Musique 3 et à demain.

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tout simplement vous les présenter. Le Quatuor Eben, c'est aujourd'hui l'un des plus grands quatuors à cordes français et même européens, fondé en 1999. Il se fait remarquer dès 2003 en remportant le deuxième prix du concours international de quatuors de Bordeaux, qui est l'une des compétitions phares pour ce type de formation. Le Quatuor Eben, qui est constitué de Pierre Colombet et Gabriel Le Magadur au violon, Marie Chilem est à l'alto et Yuya Okamoto au violoncelle. Formé entre autres par le quatuor Isaïe, les Eben, comme on les appelle dans le milieu des quartettistes, les Eben se sont imposés au fil de ces 25 dernières années comme un quatuor incontournable pour leur sonorité d'abord chaleureuse et précise à la fois, mais aussi pour le choix de leur répertoire qui alterne les grands monuments et des aventures musicales beaucoup plus inédites, comme par exemple aujourd'hui la création de Raphaël Merlin, qu'on découvrira dans une petite demi-heure. Mais dans l'immédiat, je l'évoquais à l'instant, c'est avec le premier quatuor de l'opus 18 de Beethoven que nous avons rendez-vous. Il s'agit du premier des 16 quatuors à cordes de Beethoven avec les 5 autres de l'opus 18. Ce premier quatuor est dédié au prince Lobkowitz. Composé en 1799, on y entend encore des accents mozartiens, même si c'est indéniable, le caractère de Beethoven y est déjà très présent. Nous écoutons le premier quatuor en fa majeur de l'opus 18 de Beethoven dans la version du Quatuor Eben. C'était à Paris en février 2025.

C'est ce qu'on peut appeler une ovation pour le quatuor ébène au meilleur de sa forme dans le premier quatuor en fa majeur de l'opus 18 de Beethoven. Vous aurez apprécié comme moi les formidables nuances, la justesse et aussi la sonorité généreuse de la formation française qui poursuivait avec une œuvre qui était créée ce jour-là. Nous étions en février 2025 à l'auditorium de Radio France. Cette création, il s'agit de Tetrapy de Raphaël Merlin, un musicien français né en 1982 et qui fut le violoncelliste de ce quatuor ébène pendant plus de 20 ans. Il est aujourd'hui un chef d'orchestre. Dans sa note d'intention, le compositeur décrit dans cette pièce sa vie de quartettiste et ses 20 ans d'aventure avec la formation française. L'intitulé Tetrapy condense ces dimensions. Cette vie de quatuor qui est le théâtre d'une thérapie par le miroir où chacun se voit et s'entend aussi à travers ses trois collègues et d'où jaillit, et je cite toujours Raphaël Merlin, et d'où jaillit naturellement le rire. À la fois subtil et sincère, eh bien on peut dire que cette page illustre à merveille ce titre pluriel. Tetrapy débute, vous allez l'entendre, comme une répétition de quatuor. Chaque instrumentiste arrive sur scène en jouant une double corde tenue. Tout en pastiche, on entend ensuite le second violon qui gratouille quelques traits pendant que ses partenaires finissent la vérification de l'accord en pizzicati. Vont ensuite débuter de véritables séances de travail à l'image d'un passage où le premier violon et l'alto jouent seuls comme pour parfaire leurs traits en commun. Voici donc Tetrapy de Raphaël Merlin, dont le public parisien assistait le 25 février 2025 à la création mondiale. Nous écoutons le quatuor ébène dans la musique de Raphaël Merlin.

Tétrapie de Raphaël Merlin dont nous assistions à la création mondiale, c'était le 25 février 2025 à l'auditorium de Radio France, une œuvre créée par le Quatuor Ébène. La formation française terminait sa prestation parisienne avec le troisième quatuor de Tchaïkovski, ultime quatuor achevé du compositeur russe. Il l'écrit en 1876. À noter que la même année, Tchaïkovski arrange le troisième mouvement Andante de ce quatuor, Andante funèbre pour tout vous dire, il l'arrange pour violon et piano. Voici ce troisième quatuor en mi bémol mineur opus 30 de Tchaïkovski, interprété par le Quatuor Ébène.

0: Plus d'un millier de personnes debout pour ce monumental troisième quatuor en mi bémol mineur opus 30 de Piotr Ilitch Tchaïkovski dans la magistrale interprétation du quatuor Ébène, une formation française qui était en concert à l'auditorium de Radio France le 25 février 2025. Pierre Colombet et Gabriel Lemagadur étaient au violon, Marie Chilem à l'alto et Yuya Okamoto au violoncelle. C'était la dernière page du concert qu'il donnait donc à Paris en février 2025.
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0: On va poursuivre avec la musique de Maurice Moskowski et son concerto pour piano en mi majeur opus 59. C'est Joseph Moog qui est au piano.

Joseph Moog au piano et l'orchestre philharmonique de la radio de Saarbrücken, conduit par Nicholas Milton. Nous les écoutions dans un extrait du concerto pour piano en mi majeur opus 59 de Moritz Moszkowski. On poursuit et on termine notre émission aujourd'hui avec Carl Fröhling et l'Andante de son trio pour clarinette, violoncelle et piano en la mineure.

0: Michael Collins à la clarinette, Stephen Isserlis au violoncelle et Stephen Hauff au piano dans l'Andante du trio en la mineur de Karl Fröhling. Voilà, c'est avec ce compositeur né dans l'Empire austro-hongrois en 1868 que prend fin notre émission aujourd'hui. Merci beaucoup à vous de l'avoir suivi. C'est Hélène Michel qui va nous accompagner jusqu'à 17h dans Le Temps Suspendu, une potion dont elle a le secret. Je vous retrouve pour ma part avec beaucoup de plaisir demain dès 13h pour une autre aventure au concert sur la RTBF Musique 3. D'ici là, je vous souhaite de passer une agréable suite d'après-midi. Au revoir.
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9: Et merci d'avoir poussé la porte du temps suspendu. Installez-vous, nous prenons place à la suite de Laurent Grolus. Soyez les bienvenus jusqu'à 17h. Avec pour commencer un compositeur russe qui ouvre cette émission aujourd'hui. Et un nom de famille peut en cacher un autre. Derrière le nom d'Isserlis, il n'y a pas seulement le grand violoncelliste Stephen Isserlis. Il y a aussi Julius, son grand-père, pianiste et compositeur russe né à la fin du 19e siècle et qui a développé un langage plutôt personnel, nourri de Chopin, de Rachmaninov, de Debussy et de Ravel, mais profondément marqué aussi par la nostalgie russe. Voici deux miniatures pour piano de sa main, Un souvenir russe et conte de fées.

Julius Isserlis, ce compositeur russe contemporain de Rachmaninov, expatrié à Vienne dans les années 20 et qui a laissé une musique délicate et imagée. Nous écoutions son souvenir russe et conte de fées sous les doigts de Sam Heywood. Le Rocher, c'est un poème symphonique et une œuvre de jeunesse de Rachmaninov, composée durant l'été 1893 alors qu'il n'a que 20 ans. Rachmaninov s'est inspiré d'une nouvelle de Tchekhov intitulée « Pendant le voyage » ou « En chemin ». On y voit une jeune femme et un homme plus âgé se rencontrer dans une auberge isolée pendant une tempête de neige. Et au fil de la nuit, l'homme lui confie ses espoirs déçus et les échecs de sa vie avant qu'elle ne reprenne sa route au matin. Musicalement, on entend déjà tout ce qui fera le charme du futur Rachmaninov, ce lyrisme généreux et puis aussi un petit peu cette mélancolie qui deviendront la signature du compositeur.

Le Rocher, un poème symphonique de Serge Rachmaninoff, une partition que Rachmaninoff a dédiée à Nikolaï Rimsky-Korsakov. Nous écoutions l'Orchestre de Paris sous la direction de Paavo Järvi. Et après le jeune Rachmaninoff, voici le dédicataire et celui qui fut l'une de ses grandes figures tutélaire. Nikolaï Rimsky-Korsakov, on connaît surtout le maître des grands poèmes symphoniques et des couleurs orchestrales flamboyantes. Et on le découvre ici dans un registre plus intime, avec son trio avec piano en do mineur, qui est une œuvre qu'il n'a jamais vraiment osé montrer au public. Il l'a jugée inachevée et pourtant, dès les premières mesures, avec cette grande mélodie confiée au violoncelle, on est quand même séduit par son inspiration. Voici le premier mouvement de ce trio en do mineur.

Le Kinski Trio de Prague interprétait le premier mouvement de ce trio en do mineur de Nikolaï Rimski-Korsakov. Donnez-moi des fées et des dragons, des sirènes et des lutins et je suis tout à fait heureux, a écrit un jour le compositeur russe Anatole Yadov. L'art me nourrit d'oiseaux rôtis du paradis. Et ce désir de s'échapper dans un autre monde se retrouve dans quelques-unes de ses partitions, des partitions qu'il nous a laissées, comme par exemple son poème symphonique Le lac enchanté. C'est une petite merveille composée en 1908 dans laquelle il ne cherche pas à nous raconter une histoire précise, mais il préfère plutôt suggérer, faire apparaître les choses par petites touches, une eau qui bouge à peine, quelques reflets, des frémissements, la lumière des étoiles, et puis de temps en temps quelque chose d'un petit peu plus mystérieux. Avec la harpe, le célestat, les flûtes, les cordes, Liadov fait presque disparaître l'orchestre ici dans ce lac enchanté et derrière le paysage.

C'était le lac enchanté, un poème symphonique d'Anatole Liadov, une page aux frontières du symbolisme et de l'impressionnisme. On pourrait presque y entendre par moments du Debussy. Nous écoutions le BBC Philharmonique dirigé par Vassili Sinaïski. Nous avons croisé Liadov, voici maintenant l'un de ses élèves. C'est un Russe d'origine française, passionné de Wagner, admirateur de Tchaïkovski. Il s'agit de Georgi Katoar, qui a étudié les mathématiques avant de finalement choisir la musique. Katoar a laissé une musique assez singulière d'ailleurs, à la croisée de plusieurs mondes, et ses quatre petites pièces pour piano opus 12 en sont un joli exemple. Ça commence avec un chant du soir, ensuite une méditation, un nocturne et pour terminer une étude fantastique. Quatre façons de faire naître des atmosphères au clavier.

Chant du soir, méditation nocturne et études fantastiques, 4 pièces opus 12 de Gueorgui Katoar, 4 miniatures pour piano à mi-chemin entre le romantisme russe et le raffinement harmonique. Nous les écoutions sous les doigts de Marc-André Hamelin.

0: C'était Burlesque, le dernier mouvement du premier concerto pour violon de Chostakovitch, une œuvre écrite en 1948 pour le grand David Oistrakh, un final en forme de danse, complètement débridé d'ailleurs, avec le violon qui court, l'orchestre qui s'agite, le xylophone aussi qui vient mettre son petit grain de folie. Nous écoutions Simon Lamsma, le Netherlands Radio Philharmonic Orchestra, dirigé par James Gaffigan.
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Un final, extrait du sextuor en do majeur, un final plein de rythmes syncopés, d'énergie bondissante, d'accents de jazz, de musique de danse des années 30. Quelques accents tziganes aussi par moment dans ce sextuor d'Erne von Dohnányi. Nous écoutions le Beethoven String Trio avec aussi Jaromír Klepač au piano, Vladimíra Klanská au corps et Aleš Ustoles à la clarinette. Et ces accents bohémiens, eh bien on va les retrouver aussi chez Ravel avec sa rhapsodie de concert tziganes. Pour violon et orchestre, Ravel qui venait de découvrir une violoniste hongroise surdouée qui s'appelait Jelly Darani lors d'un séjour à Londres et cette rencontre a nourri l'idée d'écrire pour elle une grande pièce de virtuosité. Ravel exploite tout ce que le violon peut offrir, double corde, des accords, des pizzicati, des glissandi, des changements de registre, des traits rapides. On est clairement dans la tradition du grand violon virtuose, celle de Paganini, de Sarasate, mais passé à travers l'écriture sophistiquée de Ravel. La pièce commence presque comme une improvisation avec le violon tout seul avant que l'orchestre apparaisse.

Tzigane de Maurice Ravel. Nous écoutions Ray Chen au violon, la Tonhall Orchester Zurich, dirigée par Lionel Bringuier. Les Rhapsodies hongroises de Franz Liszt, 19 pièces basées sur des thèmes folkloriques. Liszt en a fait lui-même de nombreux arrangements pour orchestre, duo avec piano, trio. Mais dans leur forme originale pour piano, ces Rhapsodies hongroises sont réputées pour leur grande difficulté. Voici l'une d'entre elles, c'est la 11e, en la mineure.

La 11e Rhapsodie hongroise en la mineure de Franz Liszt, nous l'écoutions sous les doigts d'Alexandre Kantorov. Une partition de la plume d'un compositeur que l'histoire a laissé un peu sur le bord du chemin, c'est Eugène Zador, qui a immigré aux États-Unis en 1939 pour fuir le régime nazi. C'est un compositeur qui fut plutôt prolifique dans le domaine orchestral tout au long de sa vie. Et son élégie intitulée « Les plaines de la Hongrie » fait partie d'un ensemble d'œuvres orchestrales de Zador, écrite dans les dernières décennies de sa carrière. Elle baigne dans une atmosphère plutôt lyrique et dans un sentiment qui est mêlé de solitude, de grandeur, de nostalgie aussi, en évoquant l'étendue des paysages hongrois. C'est un hommage sensible à la patrie natale du compositeur.

Élégie, les plaines de la Hongrie, une œuvre d'Eugène Zador, une musique profondément nostalgique, traversée par des couleurs populaires mais sans jamais vraiment citer directement de mélodies folkloriques. Nous écoutions l'orchestre symphonique de Budapest dirigé par Marius Smolich.

Rêverie tzigane, une composition et une interprétation de Frédéric Belinsky, guitariste de jazz manouche français. Le jazz et la musique tzigane ne lui ont pas fait oublier le classique. Il a donné en Europe une série de concerts consacrés à Jean-Sébastien Bach. On continue avec une nouveauté intéressante. Voici un enregistrement proposé par le trio Smetana qui met côte à côte un grand nom du romantisme allemand et deux compositeurs beaucoup moins fréquentés dans trois regards différents, donc sur la musique de chambre du 19e siècle, un disque qui réunit des œuvres de Felix Mendelssohn d'une part, son deuxième trio en do mineur, Zdeněk Fibich et son trio en fa mineur, et puis la vraie curiosité de ce disque, c'est le viennois Walter Rabl qui nous a laissé un très beau cycle de 8 miniatures, les Fantasiestücke pour violon, violoncelle et piano, dont voici un extrait.

Le trio Smetana interprétait ses Fantasiestück pour violon, violoncelle et piano de Walter Rabl, ce compositeur autrichien qui, après avoir écrit cette musique à 23 ans, abandonnera la composition vers l'âge de 30 ans pour se consacrer notamment à la direction d'orchestre. Il est ici présenté aux côtés de Mendelssohn et de Zdeněk Fibich dans cette nouveauté du trio Smetana, cet ensemble tchèque qui possède une assez longue histoire discographique déjà et qui est particulièrement associé habituellement au grand répertoire de musique de chambre de son pays. Un disque qui est à découvrir sous le label Supraphon. Et après ce voyage au cœur de la musique de chambre, on va élargir l'espace avec Dvorak qui va refermer le rideau de ce temps suspendu avec élégance. Voici le troisième mouvement de sa 8e symphonie en sol majeur, un scherzo tendre, dansant avec une petite touche de mélancolie. On se quitte sur cette dernière page. Excellente fin de journée à tous.

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7: Quelques vitrines brisées à Liège et des poubelles incendiées. Les élèves ne plient pas dans leur mobilisation, mais la police les surveille, et surtout à distance. Mobilisation en France est plus forte encore aujourd'hui. Il serait jusqu'à 100 000 cet après-midi à Paris, mais dans le calme. Une minuscule particule, mais une immense récompense. Le Belge Francis Alzen reçoit le prix Nobel de physique. La dernière course cycliste de Wallonie, celle qui va boucler la saison pro, Binche-Chimay-Binche, se termine. Bonjour, le face-à-face recommence à Liège. Face-à-face entre jeunes ou jeunes casseurs et les forces de l'ordre. Une nouvelle journée de mobilisation des élèves. Ils réclament plus de moyens pour l'enseignement et un Minerval moins cher aussi dans l'enseignement supérieur. François Brébant, vous êtes à Liège, sur la place Saint-Lambert. Les tensions, elles sont bien là.
8: Alors oui, c'est chaud, hein. Nous avons plusieurs centaines de manifestants, peut-être bien plus de 1000, qui jouent au chat et à la souris avec la police. Alors j'ai vu ça toute la matinée et l'après-midi. Hein. On se rassemble à un endroit, on jette des pétards, on brûle des poubelles. La police arrive, elle menace, on se disperse et puis ça recommence quelques centaines de mètres plus loin. Alors ici, effectivement, je me trouve place Saint-Lambert. C'est un peu plus chaud parce que je viens de voir l'autopompe arroser les manifestants qui sont pour la plupart jeunes ou même très jeunes en âge scolaire.
7: Et alors sur la plage Saint-Lambert, les commerçants préféraient fermer leurs portes aujourd'hui encore.
8: Oui, c'est exact. La FNAC a baissé son volet métallique. Et puis tout à l'heure, début d'après-midi, j'ai assisté à l'attaque du Quick de la place Saint-Lambert. Il faut imaginer des centaines de manifestants massés devant, quelques-uns qui attaquent les vitrines à coups de pied, à coups de projectile, les vitrines qui finissent par casser, la police montre son autopompe, tout le monde s'enfuit. Un jeune homme a été arrêté, il avait 13 ou 14 ans, pas plus, et il répétait que lui n'avait rien fait. J'ai pu discuter avec des commerçants qui m'ont dit avoir peur des dégradations pour leur commerce. Cela dit, il ne faut pas s'y tromper, tout le reste de la ville de Liège a une activité parfaitement normale pour une belle journée d'été.
7: Merci François Brébant, direct de Liège. Et le parquet de Liège prévient, il appliquera la tolérance zéro pour les auteurs d'infractions, mais aussi pour ceux et celles qui, sur les réseaux sociaux, en incitent d'autres à commettre des faits répréhensibles. Un jeune de 13 ans a d'ailleurs été privé de liberté, il avait poussé d'autres jeunes à incendier une école. Comment la police gère-t-elle ces situations à Liège comme ailleurs ? Elle suit les petits groupes qui défient les policiers en rue et à distance, grâce à la vidéosurveillance. C'est un reportage à Charleroi, dans la cellule de crise. Reportage signé Simon Gérard.
9: Nous sommes au troisième étage de l'hôtel de police. Dans une pièce, 6 agents face à un écran géant sur lequel défilent des images. Les images des 200 caméras de surveillance que compte la ville. Avec sa petite oreillette, le commissaire Frère, chef du service canin, est en contact permanent avec les équipes sur le terrain.
10: Aujourd'hui, c'est très très calme.
9: Il y a eu quelques arrestations ce mardi, mais beaucoup moins que ces derniers jours. La police reste attentive D'autres appels à manifester circulent sur les réseaux sociaux.
11: On joue au chat et à la souris avec les étudiants.
9: Et pour jouer à ce jeu, selon le chef de corps, Laurent Van Doren, la police a dû s'adapter.
11: Lorsqu'ils se déplacent par petits groupes, ils sont très mobiles.
9: Pour contrer ce phénomène, des agents scrollent sur leur téléphone pour voir ce qu'il se dit. Sur le terrain, des policiers en civil quadrillent le secteur pour observer et parfois pour négocier avec les manifestants. Et si jamais ce n'est pas suffisant, en cas de dégradation, la police peut intervenir et arrêter même des mineurs.
11: Alors, si privation de liberté, c'est maximum 12 heures. Et en fin de privation de liberté, lors de la relaxe, ce sont les parents qui sont avisés, les parents qui viennent rechercher des enfants ici au commissariat.
9: Et en cas de dégradation, les parents devront en plus rembourser les éventuels dégâts.
7: Et la mobilisation aussi à Mons, mais dans le calme, des jeunes du secondaire ont été rejoints par leurs aînés des universités. Des blocages filtrants étaient organisés aujourd'hui devant les campus. La ministre de l'Éducation, Valérie Glatini, rencontrera demain une délégation d'élèves. La France fait face, elle, à des mobilisations, mais géantes, des lycéens par milliers dans les rues des plus grandes villes de l'Hexagone. 900 lycées étaient à l'arrêt aujourd'hui et une marée humaine déferle cet après-midi sur Paris, place de la République. 56 000 participants selon le ministère de l'Intérieur, mais plus de 100 000 dans la capitale selon les organisateurs. Il y a des jeunes, beaucoup de jeunes, mais aussi des syndicalistes et des parents venus imposer le calme et le respect. François-Xavier Legrand, vous êtes notre correspondant à Paris. La contestation ne faiblit pas, loin de là. Malgré la crainte de débordement, la manifestation se déroule dans le calme.
12: Oui, je me trouve à quelques mètres de la place de la Nation, qui est le point d'arrivée de la manifestation. Et ici, eh bien, il y a une arrivée constante de jeunes lycéens, de jeunes étudiants et représentants syndicaux. J'ai croisé aussi beaucoup de professeurs qui viennent accompagner leurs élèves pour soutenir leurs revendications, mais aussi pour les protéger, disent-ils, de la police, qui pourrait, selon eux, les blesser. Alors, en tout cas, ici, là où je me trouve, il n'y a absolument aucun débordement. Et vous l'entendez peut-être, l'ambiance c'est plutôt bon enfant. On voit des groupes de jeunes qui sont en train de danser, de chanter. Et ils donnent évidemment de la voix pour se faire entendre. Mais voilà, il n'y a aucune casse, aucune tension. Même si évidemment ici on voit une forte mobilisation policière dans les rues adjacentes au boulevard. Mais jusqu'alors, ils n'ont pas eu à intervenir.
7: Merci François-Xavier Legrand. L'ultra-violence a frappé à la porte des lycées, s'indigne le Premier ministre français Sébastien Lecornu. Devant l'Assemblée nationale, il condamne la violence et refuse le terme de violence policière. Les ministres de l'Intérieur et de l'Éducation nationale seront auditionnés demain par les députés de l'Assemblée nationale. C'est le nom d'un Belge qui a été prononcé ce matin à l'annonce du lauréat du prix Nobel de physique. Francis Alsen, physicien de 82 ans, il a étudié des particules extrêmement difficiles à détecter. On les appelle les particules fantômes, les plus discrètes de l'univers. Et il n'y a pas meilleur endroit que l'Antarctique pour les détecter. Le physicien belge est aujourd'hui installé aux États-Unis, mais il garde des liens très importants avec son université, l'UCLA. Louvain, qui est très fière aujourd'hui. Alison Delpierre a pu s'en rendre compte.
13: Dans cet auditoire de deuxième bac, tous les étudiants affichent un grand sourire.
14: On est tous super excités, on n'était pas du tout au courant, on a eu l'info 15 minutes avant de venir.
13: Et la raison est simple, le Nobel de physique attribué à Francis Alsen, un ancien étudiant de l'Université catholique de Louvain. Et cela représente une énorme motivation.
15: Ça donne envie de continuer les études. Parfois, on perd un peu ce pourquoi on a commencé. C'est une bonne piqûre de rappel.
16: Ça représente une grande fierté puisque ça montre que la recherche en Belgique est aussi représentée à l'international.
13: D'autant que leur professeur travaille sur le même projet que Francis Alsen, Ice Cube, qui permet d'en apprendre davantage sur l'univers à travers la captation de neutrinos, des particules cosmiques presque invisibles. Gwenaëlle Wilberts de Wassege, professeure à l'Institut de recherche en mathématiques et physique de l'UC Louvain.
17: C'est effectivement un moment extraordinaire pour moi parce que Francis, c'est quelqu'un de qui je me sens très proche, non seulement parce qu'on est tous les deux belges, c'est aussi un mentor. Il a toujours soutenu mes recherches.
13: Cette professeure espère que ce prix Nobel fera des émules et attirera davantage d'élèves dans les filières scientifiques.
7: Vous préférerez sans doute attendre demain si vous devez remplir le réservoir de votre voiture diesel. Le prix va baisser de 3,9 centimes d'euros le litre. Par contre, le prix du mazout de chauffage augmente. Ce sera plus 2,9 centimes d'euros le litre dès demain. Inflation, guerre, pandémie, les crises économiques se succèdent et le Fonds monétaire international, le FMI, s'inquiète d'une détérioration durable du pouvoir d'achat des ménages. Les États-Unis comptent construire une usine de fabrication de pièces pour des sous-marins. La société Enduril est pour l'instant spécialisée dans la fabrication de drones. Elle est installée à Baltimore et Donald Trump s'y rend aujourd'hui pour signer un contrat de 6,6 milliards de dollars. Le cofondateur de cette société est également conseiller pour le Pentagone. Bientôt, le retour à Binche pour les coureurs de Binche. Chimay-Binche, c'est la dernière course cycliste pro de Wallonie. Et nous n'avons pas Samuel Grulois en direct. Nous le retrouvons très vite pour avoir le résultat de cette course qui est dans ses tout derniers kilomètres à suivre sur Ovio, je pense. Et voilà qui referme ce journal. Bel après-midi à notre écoute.
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19: Bonjour et merci de nous rejoindre en fin de journée sur Musique 3. Il y a une quinzaine de jours, ici même, nous avions célébré le centenaire du saxophoniste John Coltrane sur Musique 3. Un anniversaire qui mûrissait, se distillait aussi dans l'ombre parmi quelques grands souffleurs actuels. Ainsi, le saxophoniste Branford Marsalis qui a entrepris de revisiter le formidable album que Coltrane avait enregistré en duo avec le crooner Johnny Hartman en 1963, l'album Dedicated to You. On y retrouve les 6 standards figurant sur l'album original, plus une poignée de ballades puisées ailleurs dans le répertoire de Coltrane, le tout réinterprété en collaboration étroite avec une toute grande voix actuelle. Voici Diane Reeves et le Branford Marsalis Quartet.

Autumn Serenade. Autumn Serenade, cette chanson d'automne, fait partie des titres que Diane Reeves et Branford Marsalis restituent à plusieurs décennies de distance. C'est une nouvelle lecture de l'album Dedicated to You de John Coltrane et Johnny Hartman, sorti en ce mois de septembre 2026. Branford Marsalis y a mobilisé son quartet habituel, le pianiste Joy Calderazzo, Eric Revis à la contrebasse et Justin Faulkner à la batterie. Retour en Europe avec une fusion très douce à la croisée du fado, du tango et du jazz. C'est la musique du pianiste français Jean-Marie Machado avec Didier Itoursari à l'accordéon.

0: Une brève visite à l'opéra et aussi dans la discographie d'une des toutes grandes voix du siècle dernier, Montserrat Caballé, sur cet air de Puccini, Qui bel sogno di Doretta, un passage de la Rondinée, l'Hirondelle. Et cet enregistrement de Montserrat Caballé remontait à l'année 1970. L'Orchestre symphonique de Londres était dirigé par Charles Maqueras.
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I Can Get Started, un fameux thème de Vernon Duke sur lequel Charles Mingus a improvisé au piano l'album Mingus Plays Piano, sous-titré Composition et improvisation spontanée, car si Charles Mingus était mondialement connu, reconnu bien sûr comme un contrebassiste génial, le piano était son instrument de prédilection pour la composition et les amateurs les plus éclairés soulignent souvent que si Mingus ne possédait pas la technique d'un pianiste professionnel, son expressivité y était en tout cas magistrale. Ô combien expressive, voici à présent l'une des plus grandes voix du jazz contemporain, Cécile McLaurin-Salvant.

0: My Bells, c'est à l'origine une composition de Bill Evans, transformée, étirée, en plus d'une dizaine de minutes sur cet hommage très contemplatif du pianiste Stefano Battaglia. Bill Evans Composition, volume 1 et 2, cette série d'hommages est enregistrée en trio avec Paolino Dalla Porta à la contrebasse et Aldo Romano à la batterie. Nous allons rester encore un petit peu en Italie, mais aussi changer complètement d'ambiance tout de suite avec Ennio Morricone.
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Mon nom est personne. C'est bien sûr la musique d'Ennio Morricone qui accompagnait les tribulations d'un vieux cow-boy finissant mais superbe, incarné par Henry Fonda en 1973. Morricone, pour qui l'inspiration n'a jamais tari, n'a jamais fait faux bond jusqu'à 80 ans passés. Décédé en 2020, les hommages à ce moment-là ont afflué, y compris venant du monde du jazz transalpin. Le saxophoniste Stefano Di Battista a rassemblé une douzaine de thèmes d'Ennio Morricone sur lesquels il a déroulé ses improvisations, par exemple « Peur sur la ville », un film noir français qui mettait Jean-Paul Belmondo en vedette en 1975.

0: These boats are made for walking. Chanson culte de l'adorable Nancy Sinatra qui en réalité paraphrasait une réplique de son père, Frank Sinatra. À l'origine de cette chanson, il y avait une phrase que Frank Sinatra prononçait dans un vieux western comique des années 60. Il disait ceci, « They tell me them boots ain't built for walking ». On me dit que ces bottes ne sont pas faites pour marcher. Eh bien, Nancy, elle, a déclaré que ces bottes étaient bel et bien faites pour marcher et elle en a même fait un fantastique objet de revanche féminine.
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0: Retour au répertoire classique pour accompagner la tombée du soir. C'est le crépuscule de Jules Massenet.

Guia. Guia, c'était une chanson d'Antonio Zambujo. Ce troubadour de Lisbonne, Antonio Zambujo, qui évoquait les passions qui s'éteignent et les chagrins presque oubliés. Une tranquillité à prolonger sur le clavier de Wajdi Riahi, le pianiste belgo-tunisien, révélation de la scène jazz bruxelloise, était l'artiste en résidence du Brussels Jazz Festival en janvier dernier.

0: Un superbe solo sur le thème de Moon River, c'était le pianiste Wajdi Riahi dont le prochain concert aura lieu à Lessines, à la salle René Magritte de Lessines le 19 novembre prochain.
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Sahara. Sahara, c'est une jolie composition du Brésilien Yamandu Costa, un aficionado de la guitare à sept cordes que l'on voit sur scène avec les plus grands, avec Hamilton de Holanda, Bobby McFerrin, Richard Galliano ou encore l'Orchestre National de France. Yamandu Costa redonne vie à tous les genres traditionnels du Brésil avec beaucoup de légèreté et beaucoup de passion aussi. La Mexicaine Natalia Lafourcade, quant à elle, chante les couleurs roses goyaves, les parfums de café, les paysages citron vert de son pays et plus spécialement son amour pour sa région natale, Veracruz.

du jazz brésilien de facture européenne. C'était un extrait de l'album Samba Tsigan de l'ensemble du trompettiste Dusko Gojković, avec des solos de flûte complètement électrisants, par exemple sur ce titre-ci, Menina Moca de Luis Antonio. Voici la flûte seule de François Lazarevitch. C'est une fantaisie de Georg Philipp Telemann.

Parasite. Parasite, à l'origine, c'est une chanson de Nick Drake. Une chanson folk des années 60-70, complètement revisitée par un groupe jazz britannique actuel. Le Modern Jazz and Folk Ensemble du saxophoniste Sean Kahn, avec la voix de Kindelen, une artiste émergente de la scène folk au Royaume-Uni. Je vous propose de retraverser la Manche en sens inverse. Voici encore une transformation. Allison. Allison, c'est une composition de Stéphane Grappelli, métamorphosée par l'un de ses disciples, le violoniste Mathias Lévy. Et pour la production de ce disque, Mathias Lévy avait reçu en prêt le violon de son maître, conservé au Musée de la Musique à la Philharmonie de Paris.

0: Allison. C'est une mélodie composée par Stéphane Grappelli, retravaillée avec beaucoup de virtuosité par son disciple Mathias Lévy. Avec cette même touche manouche, voici le guitariste Adrien Moignard et la vocaliste Cyril Aimé qui vont nous refaire l'histoire de la rupture sans débat et sans chichi. 50 Ways to Leave Your Lover, sympathique reprise du morceau de Paul Simon.
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L'indémodable mania des carnavals de Louis Bonnefa, que se partageaient deux icônes de la guitare jazz. C'était aussi d'ailleurs l'écho d'une longue complicité entre le Belge Philippe Catherine et l'Américain Larry Coryell, enregistré à la Philharmonie de Berlin un mois, tout juste un mois avant le décès de Larry Coryell en février 2017. Notre dernier virage dans la Dolce Vita aujourd'hui va nous conduire d'abord sur la côte ouest africaine avec Angélique Kidjo, et en Inde pour conclure.

0: La violoniste Arpred Bansal. Arpred Bansal, reconnue pour son approche innovante du raga indien, qu'elle fusionne de manière assez unique avec le jazz, le folk ou la musique classique contemporaine. L'Inde était notre dernière étape. Avant 19h, dans un instant sur Musique 3, Autoportrait, Nicolas Blanmont nous propose aujourd'hui un entretien avec la soprano Janine Debic. Excellente soirée, à demain.
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10: Sur ses réseaux sociaux, juste avant d'arriver à Bruxelles pour les répétitions de Roméo et Juliette, Janine Debic a partagé une vidéo assez inattendue de quelques secondes où, sur une plage paradisiaque, elle surgit en bikini de derrière un palmier en tenant amoureusement dans ses bras la partition de Gounod. Mais Janine Debic n'est pas une diva d'opéra comme les autres, et pas seulement parce qu'elle est née, c'était en 1981, à San Fernando, petite ville sur l'île caribéenne de la Trinité, qui fait partie de Trinidad and Tobago, république indépendante depuis 1962, surtout connue pour les rythmes chaloupés de la calypso. Il n'y a pas d'opéra à Trinité et Tobago. Et rien ne prédestinait Janine Debic, cadette d'une fratrie de trois sœurs, dont l'une est médecin et l'autre kinésithérapeute, à devenir chanteuse classique. Rien, si ce n'est ses chœurs qu'elle chantait le dimanche à l'église anglicane et dans lesquels elle excellait. Un passage au conservatoire de Lille, tout en travaillant dans une entreprise pour assurer son avenir, puis, avec le soutien de quelques personnalités ayant remarqué son talent, des études de chant à la Manhattan School of Music vont la lancer sur orbite. Elle débarque en Europe dans la troupe du théâtre de Bâle, y chante plusieurs petits rôles, puis, enfin convaincue qu'elle peut vivre de cette passion, elle se lance dans une carrière lyrique internationale. Le grand public la découvre en 2018, incarnant Agno au Festival de Salzbourg dans une mémorable production de la Clemenza di Tito de Mozart, dirigée par Theodor Kurensis et mise en scène par Peter Sellars. Mais c'est aussi et surtout dans le répertoire baroque qu'elle va se faire connaître, Alcina de Händel à l'Opéra de Paris, puis à l'Opéra de Munich, La Folie dans Platé Drameau avec William Christie, Cléopâtre dans Giulio Cesare ou encore Rodelinda de Händel avec Emmanuel Haïm. Mais sa voix de soprano lyrique léger lui permet d'exceller en fait dans un répertoire assez large qui comprend aussi Mozart. Il y a eu également Susanna ou la Comtesse dans Les Noces de Figaro et Donna Anna dans Don Giovanni, ainsi que dans la musique du 19e siècle, Violetta dans La Traviata, Cendrillon de Massenet, Agathe du Freischütz, Michaela dans Carmen. Le tout, on va l'entendre, sans prétention et avec une très attachante spontanéité.

0: Jeanine Dubic est donc originaire de Trinité et Tobago, où en anglais, puisque telle est la langue officielle de ces deux îles des Caraïbes qui comptent 1,5 million d'habitants, Trinidad and Tobago. Toutes les encyclopédies musicales nous apprennent que c'est le pays de la calypso, ou plus récemment de la soca, qui se joue notamment sur des steel pans, ces grands fûts de pétrole transformés en instruments de percussion. Mais qu'écoutait-on comme musique dans la maison d'enfance de Jeanine Dubic?
1: Well, Trinidad and Tobago is a such a diverse country.
2: Ce que je voulais dire, c'est que Trinité et Tobago, c'est un pays très diversifié. Oui, on connaît tous les carnavals, le calypso, la musique traditionnelle. Ce sont nos traditions les plus fortes. On a aussi la musique indienne, on a également la musique chinoise, et nous avons la musique classique. En ce qui concerne la musique classique, j'y ai été initiée aussi loin que remontent mes souvenirs d'enfance. J'y ai été exposée quand j'allais à l'église avec mes parents et mes grands-parents. J'ai grandi dans la tradition catholique anglophone. Et cette tradition comporte de la musique de la période classique, de la période baroque. À cette époque, c'était courant de reprendre certaines grandes œuvres baroques, comme celle de Bach, et puis d'y adapter des textes sacrés sur la même mélodie. Mais quand j'étais enfant, je ne savais pas bien sûr ce qui était en train de se passer. Je l'ai appris plus tard, à l'école, et aussi quand j'ai commencé à chanter Bach. J'ai eu une énorme révélation lorsque j'ai chanté La Passion selon Saint Matthieu pour la première fois il y a 2 ou 3 ans. J'étais à Rotterdam, assise avec la partition, et je me suis dit, mais les parties de chœur me semblent tellement familières, ça me dit quelque chose. Les mélodies me semblaient très familières, et je chantais, et eux chantaient en allemand, et je ne comprenais pas comment cette musique pouvait être exactement la même musique que ce que j'entendais quand j'étais enfant, parce qu'elle faisait partie de la liturgie de notre office anglican. Mais ce n'était pas le même texte. Et puis j'ai eu ce moment où, comme dans un dessin animé, une ampoule s'allume au-dessus de votre tête. J'ai eu cette révélation. Ok, ça y est, je comprends. C'est la même musique, mais celle-ci est en allemand. Le texte est différent. Et la musique avait été adaptée pour la tradition anglicane en anglais avec un autre texte.
0: Est-ce que vous jouiez aussi d'un instrument dans votre enfance ou vous chantiez seulement?
1: My parents put us through piano lessons, ballet, gymnastics.
2: Je jouais du piano. Mes parents nous ont aussi inscrits à des cours de piano, de danse, de gymnastique, de tennis, de théâtre, de comédie musicale. Quoi d'autre? J'ai joué au foot, j'ai fait du volley et j'ai aussi joué notre instrument national, le steel drum.
0: Ce sont ces gros bidons d'huile qui servent de percussion. Et quand vous disiez « nous », c'est parce que vous aviez plusieurs sœurs.
2: Oui, c'est ça.
0: And when what was the moment you quel a été le moment où vous avez pensé devenir une musicienne professionnelle?
1: I think that moment came after.
2: Je crois que c'est venu plus tard. Si je suis honnête, je pense que j'ai compris que je pouvais devenir une musicienne professionnelle seulement après avoir terminé l'école et le conservatoire. Et puis je suis allée au théâtre de Bâle. C'était mon premier fest, comme on dit, c'est-à-dire mon premier contrat fixe avec une maison. J'y ai travaillé pendant un an. C'est là que j'ai vraiment goûté à ce métier et que j'ai commencé à prendre conscience de mon potentiel et de tout ce qu'il restait surtout à accomplir. J'en avais encore plus envie après.

0: Avant d'arriver en Europe à l'Opéra de Bâle, Jeannine de Beek va avoir bien sûr tout un parcours d'éducation qui passera notamment par New York et la Manhattan School of Music. Pas nécessairement facile pour une jeune fille venue d'une île perdue des Caraïbes.
1: Quand j'étais à Trinidad, j'ai fini mes études. J'ai étudié 4 ans, mais je continuais à prendre des cours de piano et de chant. Mes deux professeurs avaient étudié en Angleterre. Ils m'ont dit tous les deux, alors qu'est-ce que tu veux faire? Tu veux rester dans le monde de l'entreprise toute ta vie? Tu es très doué dans ces domaines-là et tu pourrais très bien en faire ta vie. Je ne comprenais pas de quoi ils parlaient. On n'était pas exposés à l'opéra et on ne voyait pas des gens qui pouvaient en vivre chez nous. Mais d'une certaine manière, quelque chose en moi s'est réveillé. Je me suis dit, fais-leur confiance. Ils m'ont montré toutes les écoles auxquelles je pouvais postuler et qu'il fallait faire. Ça avait l'air simple. Enfin, finalement, ça n'était pas tellement parce qu'il fallait réaliser des enregistrements en studio, enregistrer différents morceaux afin que le jury puisse décider si j'avais le niveau pour être admise. Quand je dis que c'était assez simple, ça signifie que j'avais pas besoin de passer, par exemple, aux États-Unis un certain nombre d'examens supplémentaires parce que j'avais déjà les diplômes nécessaires et que mes qualifications pouvaient être reconnues. Je devais donc surtout me concentrer sur la réalisation de cette bande d'audition et puis espérer que quelqu'un remarque mon talent, l'apprécie, se dise, il faut qu'on entende cette jeune fille en personne. Et c'est ce qui s'est passé. Je suis donc allée à l'audition. J'ai été acceptée à la Manhattan School of Music et à partir de là, ma famille n'a plus jamais eu le moindre doute. Si c'était ce que je voulais faire, alors c'était ce que je devais faire. Très honnêtement, je n'ai donc jamais reçu de réaction négative à l'idée que je veuille en faire ma carrière. Même si ma famille et les autres personnes qui me soutenaient n'avaient aucune idée de ce que ça impliquait réellement, ni de ce que cette vie pouvait être, à quoi ça pouvait ressembler, ma famille n'avait jamais vécu à New York ni en dehors de Trinidad et Tobago pendant une longue période. Et voilà qu'elle allait envoyer son bébé à l'autre bout du monde pour 4 ans. Et tout le pays était derrière moi. Mon gouvernement me soutenait, j'ai obtenu une bourse partielle ainsi qu'une bourse de l'école. Ça m'a donné confiance. Ok, si les gens croient en moi, que je sais que j'ai un certain talent, alors il y a peut-être vraiment quelque chose à faire. C'est grâce à ces encouragements que je suis partie à la Manhattan School of Music. C'était la première fois que j'entendais d'autres étudiants comme moi, peut-être un peu plus jeunes parce que j'y suis arrivée à 20 ans, alors que certains sortaient tout juste de l'école secondaire. Et pour la première fois, j'ai entendu des gens venus d'autres pays chanter comme moi. C'est pendant ma 3e année que je me suis dit, wow, je ne suis plus un gros poisson dans une petite mare, je suis en compétition avec le monde entier. Et ce n'était pas seulement avec les Américaines. Je me retrouvais en concurrence avec des jeunes femmes venues d'Asie, d'Europe, de Russie, de partout dans le monde, et aussi des États-Unis. C'est peut-être à ce moment-là que j'ai commencé à avoir de plus en plus faim, de plus en plus envie de réussir. Mais je crois que la véritable motivation est venue lorsque j'ai commencé à être acceptée dans certains endroits, parce qu'on reçoit alors une forme de validation, n'est-ce pas ?

0: Ses études à New York seront aussi l'occasion pour Jeanine de Bic de découvrir l'opéra. Écoutez-la raconter la scène, on se croirait presque dans le film Pretty Woman.
1: I still remember my first opera.
2: Je me souviens encore de mon premier opéra.
1: Are you ready for this?
3: Yes.
2: Vous êtes prêts à entendre?
0: Oui, bien sûr.
2: So, mon Dieu, vous allez voir. Alors, un de mes camarades de classe s'appelait Barry Robinson, je ne l'oublierai jamais. C'est un ami très cher. Il m'a dit, je vais t'emmener voir un opéra pour ton anniversaire. C'était en octobre, il m'a emmené voir la Traviata au Metropolitan Opera. À l'époque, on pouvait acheter des billets étudiants et avoir de très bonnes places.
1: You know, I'd never seen Traviata before. Imagine at 21, I'd never seen Traviata. I didn't have any record.
2: 21 ans, imaginez, je n'avais jamais vu la Traviata, je n'avais jamais entendu aucun enregistrement, je ne connaissais pas les chanteurs. Et à l'époque, c'était René Fleming qui chantait. Donc mon premier opéra en direct au Metropolitan Opera, c'était avec René Fleming. Je
1: ne
2: suis pas sûre qu'on puisse faire mieux. Enfin, probablement que si, mais je ne sais pas. Dans l'esprit de certaines personnes, pour moi en tout cas, c'était absolument épique. Et pour être honnête, je connaissais son nom, mais je n'avais pas conscience de l'ampleur de sa renommée, de l'aura qu'elle avait et qu'elle avait déjà à cette époque. Nous sommes donc arrivés à la fin du troisième acte, elle était en train de mourir et puis elle revient à la vie. Enfin, elle a l'impression de revenir à la vie et puis elle meurt. Et le ténor pousse alors ce cri, Violetta, un truc du genre, et je crois qu'il dit quelque chose comme, où est-elle au père lorsqu'il arrive? Et moi j'ai crié, elle est morte! J'ai reçu un coup de genou de mon ami. Parce que franchement, dans mon pays, quand vous allez au cinéma ou au théâtre, les gens parlent dans la salle, ils commentent, c'est une action réelle, en direct, tout le monde est extrêmement impliqué. C'était donc la première fois que je me retrouvais assise dans un silence complet, c'était énervant parce que j'avais envie de commenter, de dire « n'entre pas là, non, reviens, il est là-bas, regarde où il est, tu vois ». Et vous parlez aux gens autour de vous. Alors il m'a donné un coup de genou et je me suis mise à pleurer à chaudes larmes. Et à la fin, il m'a emmenée dans les coulisses pour attendre René Fleming. Elle est sortie et j'arrivais plus à parler. Je ne faisais que sangloter. Oh, c'était tellement horrible et tellement embarrassant. Je pleurais, je ne pouvais pas m'arrêter. Elle m'a dit, non, ne pleurez pas. Vous savez, tout va bien. Aujourd'hui, je peux dire que j'ai le numéro de téléphone portable de René Fleming. Et je lui ai rappelé cette histoire. Quand on s'est vu à Aix-en-Provence, elle m'envoyait des messages et me disait, je vais venir à votre spectacle, tenez-moi au courant de ce qui se passe. C'était incroyable, je suis passée du moment où je la voyais dans mon tout premier opéra à aujourd'hui, je peux dire que je peux prendre mon téléphone et l'appeler.
4: Vous avez chanté Alcina à l'Opéra de Paris dans une production de Carsen où elle avait chanté Alcina avant vous.
2: Oui, j'ai pu en parler avec elle. Elle m'a beaucoup soutenue. Elle connaissait extrêmement bien toute la mise en scène et tout ce qui concernait cette production.

0: Le public international a découvert Jeannine Dubic quand en 2018, elle a chanté, c'était sur la scène de la Felsenreitschule au Festival de Salzbourg, dans une mémorable production de la Clemenza di Tito, dirigée par Theodor Courensis et mise en scène par Peter Sellars, un spectacle repris ensuite à Amsterdam. Ce fut pour elle l'occasion d'un coup de foudre.
1: Je suis conquise. Si un jour quelqu'un me dit « Reviens faire une production de Peter Sellers et Theodor Courensis », je laisse tout tomber et je pars immédiatement. Parce que vraiment, c'est très nourrissant pour mon âme. Ça me nourrit, ça me donne de la matière pour tous les autres projets que j'ai à mener, vraiment. C'est l'une des rares choses que je fais ou que j'ai faites qui m'a réellement apporté une ressource d'information, de la sensibilité, du cœur, de la connexion qui nourrit tout ce que je fais ensuite en musique. Parce que nous avons établi une vraie connexion à la fois sur le plan musical et sur le plan théâtral. Le fait de pouvoir puiser dans sa propre expérience et de l'amener au théâtre, raconter sur scène ce qui se passe aujourd'hui. Et moi, j'adore l'expérimentation parce que, bien sûr, on pratique une forme d'art ancien, l'une des plus anciennes formes d'art au monde. Et on continue à la pratiquer de la même manière. J'aime pouvoir continuer à faire ça, mais aussi y intégrer d'autres éléments, parce que en tant que fille de Trinité-Tobago, dans les Caraïbes, la question pour moi c'est qu'est-ce qui pourrait amener une fille comme moi à venir ici pour interpréter, disons, votre musique dans votre société ? Pour moi, c'est déjà en soi une forme de fusion. Je peux apporter ça, je peux apporter cette histoire, ce récit à mon chant. Et j'espère que je le fais.
0: Est-ce que ça a été évident pour vous de trouver votre voix, de savoir exactement quelle était votre voix, ou bien est-ce que vous avez tâtonné un petit peu pour trouver le répertoire et la voix ?
1: Alors, à propos du type de voix, je ne me suis jamais vraiment posé la question parce que, bien sûr, je suis soprano et je ne suis pas vraiment une soprano très aiguë. Je dirais, je ne suis pas non plus capable de chanter à Aïda, même si j'adorerais. Peut-être qu'en concert, je pourrais chanter l'air. Mais je suis dans une très bonne situation parce que ma voix, une voix de soprano lyrique léger, me donne accès à un répertoire très vaste. Je dirais qu'il est moins limité. Pour moi, c'est plutôt une bonne chose, parce que je peux traverser tous les genres du baroque, voire même d'avant le baroque, de la Renaissance au baroque, puis du pré-classique au post-classique, au romantique naissant, au post-romantique. Je peux aller jusqu'à un certain point et puis revenir en arrière. Et tous ces genres, pour moi, se nourrissent les uns les autres. Et pour être honnête, ce que j'ai trouvé le plus difficile, c'est en réalité le baroque. Notamment parce que vous prenez un opéra, disons Handel par exemple. Vous avez un opéra de Handel 6 airs, comme dans Alcina. Elle a une couleur différente pour chaque air. Parce que chaque air correspond à une émotion différente. J'ai déjà dit que Handel m'apprend énormément sur le plan du jeu théâtral, mais aussi sur le plan vocal. Il m'apprend ce que je peux faire avec mon instrument. Comment préserver ma voix tout en continuant d'exprimer ce que j'ai envie de dire sans dépasser mes limites. Alcina est un rôle immense. Je compare même Alcina à Violetta dans la Traviata. C'est un rôle énorme. Les gens croient que Handel, oui, elle n'a qu'une seule voix. Mais non, à mon avis, c'est vraiment comparable d'un point de vue émotionnel. Et comme elle a ces six airs, quand vous arrivez à quelque chose comme Violetta, certains disent qu'il faut trois voix différentes pour chanter Violetta. Eh bien, vous savez quoi? Dans Handel, dans El China, vous avez l'impression qu'il faut six voix différentes parce que dans Hombre Pallide, avant ça, il y a O mio cor. Et encore avant, il y avait quelque chose de très séducteur, vous savez. Et entre tout cela, il y avait quelque chose de très passionné et triste. Puis à la fin, il évacue toute cette dramaturgie, arrive à Ma quando tornerai, qui possède cette... vous voyez, c'est le seul air virtuose qu'elle est dans tout l'opéra avec cette coloratura. Tout à coup, après 4 heures, elle a enfin un passage de coloratura, puis elle doit revenir chanter « Mi restano le lacrime ». Je veux dire, c'est énorme pour une seule voix. Mais quand on est capable de naviguer entre toutes les exigences et de maîtriser lorsqu'on arrive à des rôles comme Agathe dans Le Freischütz ou Michaela ou Violette, j'ai l'impression que ça devient pas nécessairement plus facile. La manière dont on aborde et dont on navigue dans les rôles, ça devient plus évident et je pense un peu plus simple.

0: C'est la professeure de Janine de Bic à la Manhattan School of Music qui l'a poussée à explorer le monde baroque, même si c'était la musique qu'elle trouvait la plus difficile au départ.
1: When I work with my teacher,
2: quand j'ai travaillé avec mon professeur, elle a été la pionnière, celle qui m'a vraiment poussée à faire cette musique baroque. La première fois qu'elle m'a entendu chanter « Oh Sleep » de Semele, elle m'a dit « C'était il y a des années, tu dois absolument faire un album de musique baroque. » Elle le voulait vraiment. Et moi, je voulais chanter, je ne sais pas, Adina ou un truc du genre. Je voulais chanter ce que chantaient toutes les autres filles. Parce qu'aux États-Unis, on ne nous formait pas vraiment à chanter du baroque. J'étais dans une classe de musique baroque. Et c'est comme ça que j'ai appris à chanter « Oh Sleep » de Semele. Mais on nous enseignait pas vraiment le style, l'histoire, tout ça, quoi. Pour moi, tout ça était très naturel et déjà présent, notamment quand j'avais grandi en chantant à l'église. Ça faisait partie d'une pratique que j'avais expérimentée depuis longtemps. Quand j'ai chanté l'Exultate Jubilate de Mozart, par exemple, en fait, je chantais déjà l'Alléluia depuis l'âge de 16 ans. À l'époque, mon professeur me faisait travailler la coloratura sur l'Alléluia. Tout ça était déjà présent. C'était presque ma mémoire musculaire qui s'exprimait. Et puis là, je voulais faire quelque chose de différent. Je voulais chanter Adina, je voulais chanter Musetta. Je voulais être Nanetta ou quelque chose du genre. Et elle me disait « Non, tu peux pas et tu le feras quand même, mais c'est ton domaine, ta voix, et la musique classique a besoin de ça. » Elle disait par exemple « Je n'aime vraiment pas la musique baroque et je déteste quand quelqu'un la chante, mais quand c'est toi qui la chante, Janine, j'ai envie d'écouter, c'est beau. » Et je ne la croyais pas, je ne pense pas. Pas encore aujourd'hui qu'elle avait raison, parce que quand j'écoute des collègues absolument formidables autour de moi et quand je les entends, j'en ai des frissons. Je n'ai pas autant de frissons quand je chante moi-même parce que je suis trop concentrée sur la technique. Mais je la crois sur quelque chose d'essentiel. Cette musique vient naturellement à moi. Et nous avons donc continué à développer cette partie-là parce que je n'ai pas chanté énormément, je n'ai pas chanté suffisamment. Il y a tellement de choses dans le répertoire que je peux chanter et que je chanterai. Nous savons aussi qu'en découvrant tout ça, nous découvrons en même temps d'autres répertoires, comme je le disais, en allant vers le préclassique, le post-classique, le pré-romantique. C'est vraiment pour ça que je suis ici, pour faire Roméo et Juliette avec Uno, vous savez.
3: What are the roles you still dream to sing?
4: Quels sont les rêves dont vous rêvez encore?
3: Long list?
1: You know, you are making me want to do a vision board on this.
2: Vous me donnez envie de faire un tableau de visualisation, là, parce que c'est une question qu'on me pose assez souvent et je réponds toujours « Non, j'ai pas vraiment de rôle précis en tête. Je pense que je suis dans l'instant présent et c'est fantastique, mais je crois que je dois réfléchir un petit peu plus à cette question. Ce que je sais, c'est que j'aimerais beaucoup reprendre certains des rôles que j'ai déjà interprétés, vraiment. Cendrillon, par exemple. C'est magique, ce rôle. J'aimerais bien reprendre Juliette. Je voudrais, comme il y a longtemps, uniquement sur partition.
3: In concert
4: en concert ou sur scène?
1: Oui.
2: Mon professeur m'a d'ailleurs envoyé une photo de moi dans l'air de l'empoisonnement avec la main sur la bouche dans une position très classique pour ce personnage. J'espère vraiment pouvoir le faire.
1: Let me see. I think, you know, I may not ever do this, but I love the character.
2: Je pense que je ne jouerai peut-être jamais ce rôle, mais j'aime énormément le personnage de Desdemone. J'adore son air, j'adore le personnage, j'adore l'histoire, j'adore son énergie.
3: Violetta, you sang it.
4: Violetta, vous l'avez chanté.
2: J'ai chanté Violetta et j'aimerais beaucoup y revenir. Vous savez, c'est encore un rôle auquel j'aimerais revenir parce que justement, je vais pouvoir le reprendre à la Deutsche Oper de Berlin dans à peu près 2 ans.

0: That's where you still dream to...
1: Est-ce qu'il y a des théâtres où vous rêvez encore de chanter?
2: You are digging from my vision board. Yes.
3: Vous essayez de me voler mon tableau de visualisation. Si je vous le dis, il ne va pas se réaliser. Vous savez, dans notre culture, il y a un truc, on ne partage pas avec tout le monde nos rêves, sinon ça ne va pas se réaliser. Je ne sais pas si je devrais vous le dire. Alors, je dirais simplement que là où vous ne m'avez pas encore vu me produire, eh bien, choisissez un de ces endroits et c'est là que je veux être.
2: Ou
3: ça ne me dérangerait pas d'être.
1: Je ne vous vois quand même pas à Bayreuth.
2: Right. Well,
3: c'est vrai. Enfin, il y a Bayreuth Baroque.
1: Oui, c'est un formidable théâtre aussi, vous l'avez vu.
3: J'y ai chanté, j'ai enregistré mon album avec le Concerto Köln en 2022 ou en 2021. Ah oui, magnifique.

0: La page Wikipédia consacrée à Jeanine de Bic précise qu'elle est chrétienne pratiquante, ce qu'elle confirme volontiers.
1: Je suis profondément convaincue que mon chemin a été tracé pour moi. Il peut m'arriver de m'en écarter à cause de mes faiblesses, je suis humain, ou peut-être à cause de mauvaises décisions. Ça pourrait me conduire ailleurs. Mais au final, je retrouverai le chemin qui a déjà été tracé pour moi. Et je crois que les personnes qui font partie de ma vie, de mon travail, ce sont des instruments du Saint-Esprit, de l'univers, pour faire en sorte que ce chemin soit accompli, quel qu'il soit. Je me sens très connectée à Dieu, au Saint-Esprit, à nos croyances métaphysiques. Je suis très proche de ma mère et de mes sœurs et on partage une relation très forte à ce sujet. Vous savez, mon parcours n'a pas été facile pour plein de raisons. Déjà, rien que le fait de partir de chez soi, quitter votre pays, votre maison. J'ai jamais vu de neige, moi, dans toute ma vie. Et puis, j'arrive au moment d'une tempête de neige. Je veux dire, de la vraie neige qui tenait au sol. Et je me suis mise à... Vous voyez, j'ai essayé de lécher la neige lorsqu'elle tombait du ciel. Et en fait, j'ai bien aimé ça. Vous savez, les études, ça coûte cher. Aller au conservatoire, c'est cher. C'est pas simplement une université publique financée ou aidée par le gouvernement. Ici, en Allemagne, par exemple, tout est gratuit. Je ne sais pas ce que c'est, moi. Je sais d'où je viens et je sais où je suis aujourd'hui. Personne d'autre n'a besoin de le savoir, mais moi, je sais d'où je viens. Ma famille sait ce que nous avons dû traverser pour arriver jusqu'ici. Et nous n'aurions pas pu y arriver sans la foi, sans rester fidèles à ce que nous savons être la vérité.
2: Autoportrait. Nicolas Blanmont.
3: Tea or coffee?
4: Thé ou café?
1: Tea.
0: Thé.
1: 100% tea.
0: À 100%.
1: I can't do coffee. Oh my
0: God. Je suis incapable de boire du café. Thé.
3: Vienna or Berlin?
4: Vienne ou Berlin?
1: That's a social question and that is wrong. That is wrong of you to ask.
0: C'est une question sociale. C'est pas bien de poser ce genre de questions. C'est très difficile. Impossible de choisir.
1: I have friends in both cities.
0: J'ai des amis dans les deux villes. Oh, c'est vraiment pas juste. Ok, Berlin.
3: James Bond ou Star Wars?
4: James Bond ou Star Wars?
1: James Bond.
0: James Bond.
4: Why? Pourquoi?
1: Because he's hot.
0: Parce qu'il est sexy.
1: Je pensais que vous alliez me dire que vous vouliez être une James Bond girl.
0: J'aimerais bien être une James Bond girl qui sort de l'océan avec un bikini jaune.
4: Le bikini à deux pièces que vous tenez sur vos réseaux sociaux avec la partition de Roméo et Juliette.
1: Vous n'avez pas idée comment j'ai contemplated whether I should post that. But I,
0: oh, vraiment, je devrais faire attention à ce que je poste.
1: Started,
0: vous savez, quand les réseaux sociaux ont commencé, je postais des choses pour mes amis, ce que je faisais, je racontais ma vie. Pendant le Covid, je faisais beaucoup de randonnées, je faisais du sport, je courais. Vous vous souvenez, c'était l'été.
1: Mais
0: personne ne me disait jamais rien. On a bien aimé.
3: Sea or mountain?
4: Mer ou montagne?
0: Ah, oh, c'est horrible.
3: Do you have mountains in Trinidad?
4: Vous avez des montagnes à Trinité et Tobago?
0: Oui, mais on ne peut pas les escalader, c'est assez dangereux. Il vaut mieux être en équipe.
1: Okay, which mountains?
0: Alors, quelles montagnes?
1: Any sea. You see, you should have said
0: ok, n'importe quelle mer. Vous auriez dû me demander Atlantique ou Méditerranée? Et là, j'aurais dit...
4: Alors, Atlantique ou Méditerranée?
1: Six months of the year, Atlantic.
0: La moitié de l'année, l'Atlantique, et le reste, la Méditerranée.
1: But sea or mountains?
0: Mais la mer ou la montagne?
1: I have to say mountains.
0: Je dois dire la montagne.
1: I think it's because I'm
0: je crois que c'est parce que je suis une fille des îles. Je suis toujours à la plage, alors.
3: Verdi ou Wagner?
4: Verdi ou Wagner?
1: Verdi.
0: Verdi.
1: Sorry, did I say it like that?
0: Oh mon Dieu, est-ce que je l'ai vraiment dit comme ça?
1: No.
0: Non.
1: Wagner,
0: Lohengrin.
1: No, sorry, Wagner, Valkyrie.
0: Non, désolé, Wagner, la Valkyrie.
1: The last act.
0: Le dernier acte.
4: Est-ce que vous aimeriez le chanter?
1: Je ne le chanterai pas, mais je pourrais mourir pour les airs, pour toutes les Valkyries et pour le Wotan. J'adore ce dernier acte.
4: Merci Janine de Bic.

0: Jeanine Dubic est actuellement à la Monnaie de Bruxelles jusqu'au 17 octobre pour chanter Juliette dans le Roméo et Juliette de Gounod. L'opéra sera d'ailleurs diffusé en direct de la Monnaie sur Musique 3 le mercredi 14 octobre à 19h. Jeanine Dubic sera ensuite pour 4 concerts à Beaux-Arts le 18 novembre 2026, puis les 10 janvier, 3 avril et 17 avril 2027. Et là encore, 2 concerts seront diffusés sur Musique 3. Enfin, consacré à des airs d'opéra baroque italien, Addio Amor et son dernier disque, enregistré avec l'orchestre de chambre de Bâle, vient de paraître chez Pentatone.
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Bonsoir à toutes et à tous, c'est toujours un grand plaisir de vous retrouver en ce début de soirée et c'est dans le Valais suisse que je vous emmène tout de suite le 21 septembre 2025. L'église Saint-Théodule de Sion accueillait la mezzo-soprano Léa Desandré et l'ensemble Jupiter, une formation baroque fondée et dirigée par le luthiste français Thomas Dunford et illuminé, je n'ai pas peur du qualificatif, par la mezzo-soprano franco-italienne Léa Desandré. Créé en 2018, cet ensemble s'est imposé en quelques années comme l'une des formations les plus convaincantes dans le répertoire de la Renaissance, comme celui de l'époque baroque. Et le concert qu'il donnait en Suisse s'intitulait « Songs of Passion » et il nous plongeait au cœur de la mélodie anglaise du XVIIe siècle avec John Dowland et Henry Purcell, comme disent les Britanniques, et ce à travers des extraits de deux recueils de Dowland, le « Lacrimae or Seven Tears » et The First Book of Song, écrit en 1597 et 1604 d'une part, et puis d'autre part des extraits de deux illustres opéras de Purcell, Didon et Énée et The Faerie Queen, écrit quelques décennies après les Songs de Dowland, entre 1677 et 1692. Dans ce XVIIe siècle anglais, ce que l'on nommait The Melancholy était alors perçu comme le signe d'un esprit supérieur, très mûr aussi, et habité par des émotions profondes. Des pièces vocales et instrumentales s'alterneront au cours de cette prestation. Et avant de rejoindre les Songs de John Dowland, je voudrais vous présenter brièvement Léa Desandré, qui est une mezzo-soprano franco-italienne née en 1993 et qui, dès l'enfance, a pratiqué la danse classique et le chant à la maîtrise de l'Opéra de Paris. Elle s'est ensuite formée à Venise auprès de la grande Sarah Mingardo. Mais c'est probablement William Christie qui va propulser sa carrière au niveau international en l'accueillant dans son Jardin des Voix. C'était en 2015 et puis à l'Académie du Festival d'Aix-en-Provence l'année suivante. Elle a alors 23 ans, suivront des récompenses importantes comme le prix de la révélation lyrique aux Victoires de la musique classique en 2017 et enfin le très convoité prix d'artiste lyrique de l'année à l'occasion des Opus Classiques 2022, un prestigieux concours berlinois. Voici donc l'ensemble Jupiter dirigé de son pupitre de luth par Thomas Dunford, des artistes qui sont en compagnie de la mezzo-soprano Léa Desandré. Nous les écoutons toutes et tous dans la musique de John Dowland.

La mezzo-soprano Léa Desandré et l'ensemble Jupiter, conduit de son pupitre de luth par Thomas Dunford, des artistes que nous écoutions dans la musique de John Dowland à l'instant. Can She Excuse My Wrongs, précédé d'une gaillarde instrumentale, The Kings of Denmark, avant elle Go Crystal Tears, une mélodie précédée d'une autre pièce instrumentale, Semper Dowland, Semper Dolens, et ce concert enregistré à Sion, dans le Valais suisse, en septembre 2025, s'ouvrait avec Come Again, Sweet Love Doth Now Invite. On va rester dans l'univers de Dowland, voici Lacrimae Antiquae. C'est une pièce instrumentale qui sera suivie de Sorrow, Sorrow Stay, toujours chantée par la mezzo-soprano Léa Desandré. Et c'est également toujours l'ensemble Jupiter qui est à ses côtés.

La très grande maîtrise vocale de la mezzo-soprano Léa Desandré et la non moins impressionnante maîtrise de l'ensemble Jupiter et aussi cette très belle cohésion ensemble Jupiter emmené par le luthiste Thomas Dunford. Nous les écoutions dans 5 pièces de John Dowland. Vous avez entendu successivement Lacrimae Antiquae, Sorrow, Sorrow, Stay, The Earl of Essex Galliard, puis Flow My Tears, Fall From Your Springs, et à l'instant, No, Oh No, I Needs Must Part. De John Dowland, nous nous tournons à présent vers Henry Purcell et une mélodie magnifique, extrêmement connue. Strike the viol, touch the lute.

La voix de Léa Desandré, l'ensemble Jupiter, fondé et dirigé par Thomas Dunford, qui conduisait de son pupitre de luth deux pièces d'Henry Purcell, Strike the Viol, Touch the Lute, et suivi de Now That the Sun Had Veiled His Light. On va terminer cette prestation enregistrée à Sion, dans le Valais suisse, en septembre 2026, avec la musique d'Henry Purcell. Dans un instant, voici des extraits de The Fairy Queen, un opéra composé quelques décennies après les songs de John Dowland que nous avons entendus au début. Voici donc des extraits de The Fairy Queen, un opéra en cinq actes d'Henry Purcell.

Trois extraits de The Fairy Queen, un opéra en cinq actes d'Henry Purcell. On a entendu trois extraits, Chacon, All Let Me Weep et à l'instant Now the Night is Chased Away, où les voix des musiciennes et musiciens de l'ensemble Jupiter formaient un chœur pour rejoindre celle de la soliste, la mezzo-soprano Léa Desandré. Ce concert enregistré dans le Valais suisse à Sion en septembre 2026 se terminait avec un autre opéra très célèbre d'Henry Purcell, c'est Didon et Énée.

0: One I'm Laid in Earth, célèbre extrait de l'opéra Didon et aîné d'Henry Purcell, une mélodie chantée avec beaucoup d'engagement et de sensibilité aussi par la mezzo-soprano franco-italienne Léa Desandré, épaulée avec efficacité, délicatesse par l'ensemble Jupiter, dirigé de son pupitre de luth par Thomas Dunford, qui a fondé cet ensemble en 2018. Avant cette air One I'm Laid in Earth, vous avez entendu l'ouverture de cet opéra Didon aîné, suivi de A Belinda, Echo Dance of the Furies et enfin The Witch's Dance. Voilà, c'est avec un extrait, des extraits de cet opéra Didon aîné, composé en 1689 par Henry Purcell. C'est avec Didon aîné que se terminait ce concert. Il a été enregistré le 21 septembre 2025. C'était à l'église Saint-Théodule de Sion, dans le Valais suisse.
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0: C'est Jean Sibelius qui sera notre prochain compagnon. Voici un extrait de son quatuor avec piano en ré mineur.

Le quatuor avec piano en ré mineur JS-157 de Jean Sibelius, Jaco Kuusisto et Satu Vanske étaient au violon, Taneli Turunen au violoncelle et Folke Gresbeck au piano. C'est Edvard Grieg qui va nous conduire aujourd'hui au terme de notre émission.

0: Un extrait de la suite du Tandelberg d'Edvard Grieg interprété par le Quatuor Signum. Voilà, c'est avec cet arrangement pour quatuor de saxophone d'une pièce pour orchestre que prend fin notre émission. Merci beaucoup à vous de l'avoir suivi. C'est toute l'actualité du jazz qui est à suivre avec Club Jazz présenté par Arnaud Quittelier. Je vous retrouve pour ma part demain dès 13h pour un autre voyage au concert. Je vous souhaite d'ores et déjà une excellente suite de soirée et je vous dis à très bientôt. Au revoir.
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2: Bonsoir, c'est Club Jazz comme chaque soir de la semaine avec ce soir Igor Jeuneau et un extrait de Regard Croisé. Beaucoup de jazz de tout style et époque confondue, vous le savez, c'est l'ADN de votre rendez-vous. Première halte en Israël avec le batteur Amir Bressler. C'est notre album nouveauté de la semaine.

Album nouveauté, Amir Bressler. Cet album s'appelle Tide and Time. C'est un batteur qui nous vient d'Israël, Fortune Road. Claude Luther nous quittait le 6 octobre 2006, il y a 20 ans. On le retrouve ici avec Sidney Bechet et juste après, eh bien, le même titre que vous allez sans doute reconnaître avec La Star de la Soul.

Claude Luther, Sidney Bechet, It Had To Be You, 1949. Et puis, tout juste 20 ans plus tard, 1969, le même titre, c'était bien sûr James Brown. Jazz Soul encore, ici avec, en 1978, le flûtiste Hubert Laws.

0: Hubert Laws, The Baron, 1978, et à l'instant une nouveauté avec le pianiste Andrew Toms, c'était The Slot. Autre pianiste, il est belge celui-là, Igor Genoux, il est venu présenter sa playlist à François de Brigotte dans l'émission Regards croisés. En voici un extrait dans Club Jazz.
1: Que serait le piano et le jazz sans qui j'arrête? Un maître pour vous, le maître absolu?
2: Je pense que c'est mon pianiste préféré. J'ai un grand regret dans ma vie, c'est de ne l'avoir jamais avoir pu l'écouter. Et je ne pense pas qu'il rejouera. Donc si c'était à refaire, je serais bien né 10, 20 ans, 30 ans avant pour pouvoir l'écouter. Et voilà, moi je suis un fan inconditionnel de ces trios. Au-delà de la musique, il y a quelque chose qui dépasse. Je me rappelle quand il y avait eu les attentats à Paris, j'étais vraiment très... Au Bataclan, ça m'avait vraiment fort touché parce que nous, les musiciens, on est amenés à jouer dans ce genre de salle. Et donc, c'était tout à coup très proche de moi ce qui
1: Vous
2: se passait.
1: Vous avez dit, ça aurait pu m'arriver.
2: Ouais, franchement, c'était assez prenant. Et puis... Et à un moment donné, j'ai coupé la télé parce qu'il n'y avait plus que ça partout, sur toutes les chaînes. Et puis j'ai écouté en CD de Ken Jarrett. Et ça m'a fait vraiment respirer, ça m'a fait vraiment beaucoup de bien. Donc, qu'un artiste à ce point, à travers un CD, apaise les âmes des gens, c'est très fort, je trouve.
1: Eh bien, on va écouter I Remember Clifford, une ode à Clifford Brown, trompettiste qui s'est tué dans un accident de voiture.

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1: Igor, j'ai envie de qualifier ce morceau de délicat.
2: Bah oui, ça entend, c'est joliment dit. En tout cas, c'est qui me coquette Jarrett pour la délicatesse dans le piano jazz. Je veux dire, il y a tout, il y a la mélodie, l'harmonie, le son, l'intensité, comme on en parlait. C'est le maître absolu, en tout cas. Toujours maintenant, je pense.
1: Autre morceau de votre playlist, Hesborn-Stevenson Trio. Alors, From Gagarin Point of View. Expliquez-moi pourquoi vous aimez ce morceau qui peut apparaître parfois un peu comme déconcertant.
2: Alors, Hesborn-Stevenson, c'est aussi un pianiste qui m'a marqué, qui est un peu parti trop tôt d'un accident de plongée au milieu des années 2010, je pense. C'était en tout cas l'inventeur de ce qu'on appelle les power trio, donc c'est-à-dire c'est un piano, une formule piano basse batterie mais avec une énergie un petit peu rock, donc on retrouvait un peu ce côté vrai groupe de rock
1: pop aussi parfois.
2: Oui, pop, mais en tout cas dans le format et dans l'énergie, c'était vraiment comme un groupe d'amis, j'ai l'impression, où c'est en jazz. On va voir ailleurs souvent, on est sidemen, on est accompagnateur pour un, pour l'autre, etc. Et eux, c'était un peu le début de... Voilà, ils ont vraiment fait un groupe, ils sont restés ensemble très très longtemps. Et voilà, et après, ils ont développé leur son sur un label qui s'appelle ECM, avec un son vraiment tout particulier.
1: On va pas dire label connu, parce que tout le monde le connaît.
2: Un incroyable morceau qui s'appelle From Gagarin's Point of View. Là aussi, on est dans une espèce d'une rythmique assez lente, comme ça, mais avec une mélodie très forte qui rappelle effectivement des morceaux pop. Et en tout cas, c'est ce que moi j'aime bien, c'est que la mélodie soit toujours lisible, avec une harmonie riche derrière. C'est ce qu'il fait, en tout cas, avec ce morceau.
1: C'est aussi un peu votre manière de fonctionner, d'aller puiser un peu partout. On ne va pas tout de suite parler du dernier morceau que vous avez choisi de votre groupe Nostim, on en parlera tout à l'heure. Mais c'est quoi? Vous prenez un peu ce qu'il y a dans l'air du temps, ce que vous aimez d'abord, et puis vous essayez à un certain moment d'y mettre un peu certaines touches dans les morceaux que vous composez.
2: Voilà, c'est exactement ça. J'essaye de toujours rester... aware, comme on dit, de ce qui se fait, en tout cas, même si des fois j'aime pas, ou des fois j'aime bien, mais en tout cas de prendre des codes ou des mélodies. Pour moi, la mélodie, c'est vraiment le truc le plus important. C'est une phrase qu'on saura chanter après un concert ou le public arrive à se raccrocher. J'aime bien ce côté simple, et en même temps, c'est souvent les trucs les plus compliqué de composer un thème accrocheur. C'est beaucoup plus compliqué de faire un thème simple qu'un thème compliqué.
1: Vous venez d'employer le terme aware, Igor Genot. Est-ce que ça veut dire que vous êtes quelqu'un qui aime humer l'air du temps?
2: Oui, même si j'ai un côté nostalgique, mais oui, je vis avec mon temps. J'ai 34 ans maintenant, je vais être papa maintenant cette année. Donc, j'essaye d'être... d'être dans mon époque, en tout cas, d'être...
1: C'était important de rêver, de sniffer l'air du temps.
2: Oui, moi je suis un grand enfant, hein. Je pense que quand on est artiste, on se doit d'être un peu rêveur, en tout cas.
1: Voyager dans sa tête.
2: Oui, je pense.

0: Igor Genot, vous avez dit que dans votre playlist, puisque c'est votre playlist, il y avait des petites pointes de cinéma. Mais quand on regarde le clip de ce morceau, il y a un petit côté Odyssée de l'espace aussi.
1: Oui, tout à fait. Une trame comme ça avec une colorimétrie bleu foncé. De nouveau, là pour le coup, avoir un parti pris où les images sont très lentes, on en parlait aux antennes, au ralenti, etc. Ça contraste pas mal avec un peu ce qui se fait maintenant. Tout, et
0: on prend plus assez le temps d'avoir des moments de musique posée.
1: Ça fait du bien, en fait, de pouvoir effectivement prendre le temps d'avoir des choses plus lentes et plus... ouais, où on respire un peu plus, mais ça fait du bien, je trouve. Et en musique et en images de manière générale, je pense.
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3: Igor Genot dans Regard Croisé, émission complète à retrouver bien évidemment en podcast sur RTBF Ovio. Et ce sera notre Belge du jour, Igor Genot, le voici aux côtés du pianiste français Armorifet.

Igor Gréno, Armorifé, Bibono, Aozora, musique du film Babel qui à chaque fois me procure beaucoup d'émotions, voilà, comme ça vous le savez. Deux nouveautés pour suivre et on commence avec le nouvel album du saxophoniste français Léon Fall.